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1: Bon, Georges André.

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0: 4. 5.
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0: Je vous remercie d'avoir suivi cette séance. J'espère que vous vous sentez maintenant particulièrement détendu et je vous souhaite une très belle journée.

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6: Et bienvenue à tous et toutes dans Allume la science, l'émission qui vous branche chaque semaine sur l'actualité des laboratoires de l'Université de Montpellier et de ses partenaires. Il y a quelques semaines, nous vous parlions de la crise de l'eau en Iran. Nous aurions pu parler de la Jordanie, de l'Inde, de l'Afrique du Sud ou même du Mexique et pas si loin de l'Espagne. Selon un rapport publié en début d'année par l'Institut universitaire des Nations Unies pour l'eau, l'environnement et la santé, parler de crise de l'eau dans le sens d'un état temporaire n'est plus exact tant les dommages semblent désormais irréversibles dans certaines zones. Le rapport propose donc le concept de faillite hydrique pour signifier que le renouvellement naturel de l'eau ne permettra plus de retrouver des niveaux acceptables. Alors qu'en est-il de la situation dans l'Hexagone ? En juillet 2025, 40 départements de France métropolitaine sur 96 étaient concernés par une alerte sécheresse et des appels à des restrictions d'eau potable ou de forage. Un tableau qui n'est pas encore critique mais qui appelle néanmoins un effort d'anticipation pour mettre en place une gestion de l'eau qui limiterait les prélèvements d'eau en milieu naturel. Pour cela, il existe au moins deux solutions, réduire notre consommation et développer pour certains usages la reuse ou réut ou réutilisation des eaux usées. Ça fait trois. C'est dans cette volonté que la métropole de Montpellier, en partenariat avec l'Université de Montpellier, l'Institut européen des membranes et les sociétés DV2E dans le Gard et Chemdoc en Auvergne, lance le projet précurseur. Recycle Water for Life. Je sais que t'allais rire. Une unité de traitement de l'eau mobile dans un camion pour produire jusqu'à 110 000 mètres cubes d'eau recyclée. Ouais, je suis dyscalculique. 110 000 mètres cubes d'eau recyclée de haute qualité par an directement en sortie des stations d'épuration. Alors, on va en parler avec notre invité. Il est chercheur, enseignant-chercheur même à l'Institut européen des membranes. Il a travaillé sur ce projet d'unité mobile de traitement de l'eau et il nous en parle dans les prochaines minutes. Françoise Aviska, bonjour.
7: Bonjour.
6: Et bienvenue dans Allume la science.
7: Merci.
6: Elle est quant à elle intarissable de questions avec moi, comme chaque semaine, pardon, pour mener cette interview à l'Imperio.
8: Yes, thank you very much. Hello.
6: Le reportage nous emmène au CIRAD pour une troisième et dernière visite de la plateforme de technologie alimentaire du laboratoire Calisud. Enfin, Marianne Dupré-Gabiro nous présente la fête de la nature. Allume la science, vous avez le programme, c'est parti.
9: Chargement de l'engin terminé. Nous sommes à 0 moins 60 secondes. 59, 58, 57, 56, 55...
6: Alors Françoise Aviska, pour commencer, on va parler un petit peu de la situation donc dans l'Hérault, à Montpellier en particulier. Donc on sait qu'on s'alimente a priori dans les sources du Lèze et Canal du Rhône. Vous pouvez nous en dire un petit peu plus ?
7: Oui, l'eau de Montpellier est essentiellement alimentée par le Lèze et avec un complément qui provient du Rhône, exactement.
6: Est-ce que c'est des sources pérennes ou est-ce que ça nous arrive à nous aussi d'être... Alors pour le coup, on peut parler peut-être de crise pour l'instant, mais...
7: Oui, alors il y a évidemment, comme vous avez pu le dire tout à l'heure, il y a la région, on peut être en stress hydrique, mais c'est un stress hydrique qui est seulement temporaire. Et donc voilà, il y a l'eau du Rhône qui permet de réalimenter. Mais voilà, on sait que on a connu des événements de sécheresse qui ont mis à mal un petit peu justement avec des restrictions d'eau qui ont mis à mal un peu la ville quoi.
8: Alors pour pallier à ce stress hydrique quand il arrive, votre projet donc qui s'appelle Recycled Water for Life, il se base sur ce qu'on appelle la réutilisation des eaux usées traitées. De quoi on parle exactement quand on parle d'eau usée ? C'est des eaux qui viennent d'où et qu'on récupère où ?
7: C'est une bonne question. Les eaux usées, hein, c'est les eaux domestiques. Hein, donc c'est les eaux qui proviennent de chez nous, qui proviennent de la cuisine, qui proviennent des douches, qui proviennent des toilettes. Et toutes ces eaux sont collectées. Donc on s'en rend pas vraiment compte. On les envoie à travers des chasses d'eau ou des bondes. Et en fait, c'est envoyé dans des réseaux et c'est envoyé en station d'épuration. Voilà, l'objectif d'une station d'épuration, c'est de traiter ces eaux. Afin de réduire la charge polluante de telle sorte à ce que le milieu récepteur puisse être protégé, c'est-à-dire puisse encaisser cette charge de pollution.
6: Alors, vous parlez de station d'épuration, le camion dont on va parler. Donc, c'est un peu ça. C'est une station. On peut résumer ça comme ça, une station d'épuration mobile, ou on peut pas.
7: On peut pas. C'est pas exactement la même chose. C'est un tout petit peu plus complexe parce que l'idée du camion, je pense qu'on va en parler. Hein, mais c'est d'aller traiter les eaux usées traitées. Et c'est pas de remplacer une station d'épuration. C'est d'être en complément d'une station d'épuration pour justement aller donner d'autres usages à cette eau.
6: D'accord, donc en gros, on tire la chasse d'eau, l'eau va dans la station d'épuration et le camion, il est là à la sortie de la station d'épuration, il récupère cette eau-là.
7: Exactement, il la retraite et pour ensuite lui donner d'autres usages.
6: Et si le camion n'était pas là, ces eaux-là, on les relargue en milieu naturel, c'est
7: exactement,
6: ça ?
7: Exactement, et dans le milieu naturel et dans le cas de la métropole de Montpellier, typiquement, ces eaux sont rejetées dans l'émissaire, donc retournent à la mer. Okay. Donc c'est de l'eau douce que l'on va traiter. Et voilà, c'est simplement, c'est retourné à la mer et de l'eau qui retourne à la mer, c'est de l'eau, en quelque sorte, c'est de l'eau perdue. Parce que voilà, l'eau de mer, c'est une eau qui est extrêmement complexe et coûteuse à traiter.
6: Alors ce camion, si on s'y arrête un petit peu, à quoi il ressemble et qu'est-ce qu'on y trouve ?
7: Ce camion, il est magnifique.
8: Il est beau comme un camion.
7: C'est un bijou technologique. Alors on retrouve différentes unités de traitement qui permet de traiter les eaux usées sorties de station. Et donc c'est essentiellement des procédés membranaires. Et donc voilà, donc il y a une succession de traitements qui permet, avec une certaine modularité, hein, qui permet d'aller fournir différentes qualités d'eau. Donc voilà, c'est un bijou technologique.
6: Et alors, qui l'a construit, ce bijou technologique ? Tout le monde a mis la main à la pâte ou il y a...
7: Non. Donc, ça a été la société Chemdoc à Clermont-l'Hérault qui l'a construit. Et c'est vrai que le défi, c'était de faire rentrer toutes ces unités de traitement dans un semi-remorque. C'était un casse-tête d'ingénierie. Je pense qu'ils se sont vraiment cassé la tête pour essayer de faire rentrer tout ça.
8: Alors, on va s'attarder un peu plus précisément sur ces technologies membranaires. C'est un peu votre spécialité. Vous êtes à l'Institut européen des membranes.
7: Exactement.
8: Et est-ce que vous pouvez nous détailler un peu, il y a plusieurs techniques de purification de l'eau, enfin, c'est peut-être même pas le mot, mais de traitement de l'eau avec des membranes. On parle de microfiltration, ultrafiltration, nanofiltration ou d'osmose inverse. Et il y a toujours des membranes qui sont au centre de ce principe.
7: Exactement. Alors, c'est que ça soit la micro, l'ultra, la nanofiltration ou l'osmose inverse, ce sont des familles de procédés membranaires. Et le but, c'est justement à travers, c'est comme un filtre à café, mais où on pourrait contrôler la taille des pores, et c'est la taille des pores qui conditionne en quelque sorte la qualité d'eau. Donc ça présente beaucoup d'avantages une membrane, parce qu'une membrane, ça ne défaille jamais, donc ça assure une qualité pérenne, quelles que soient les conditions. Une membrane peut se colmater, mais la qualité qui sort est toujours irréprochable.
8: Et vous arrivez à éliminer tous les contaminants qui ne sont pas souhaitables dans l'eau avec ces différents types de membranes ? Est-ce qu'il y a des membranes qui sont spécifiques d'une qualité de l'eau et d'autres qui assurent une qualité d'eau supérieure, par exemple ?
7: Oui, exactement, c'est ça. Donc ces familles, en microfiltration, on est capable de retenir des choses de plusieurs dizaines de micromètres. Ensuite, on se retrouve sur l'ultrafiltration, on va aller encore plus bas. La nanofiltration, on va être sur la dizaine de nanomètres. Et ensuite, l'osmose inverse, où on arrive quasiment à quelque chose d'ultime. Hein, c'est-à-dire on est capable de retenir quasiment tous les pollutions.
6: C'est joli, osmose inverse comme mot, c'est très joli. Il y a une autre technologie innovante dans ce projet, hein. Donc c'est le traitement par ultraviolet qui permet de désinfecter l'eau. Alors si j'ai bien compris, c'est la société BioUV, donc c'est pas l'IEM qui s'occupe de ça.
7: Non.
6: Vous pouvez quand même nous décrire un peu ce que c'est ?
7: Oui, bien sûr. Alors le traitement UV, c'est un traitement de désinfection, hein, donc pour aller éliminer tout ce qui est pathogène, tout ce qui est micro-organismes, bactéries, virus, etc. Le principe des UV, hein, c'est d'envoyer justement à travers l'eau, d'envoyer un rayonnement ultraviolet qui permet donc justement d'aller cibler l'ADN des micro-organismes et d'aller créer une anomalie sur cet ADN et donc empêcher la réplication de ces micro-organismes et donc entraîner la mort des cellules. Donc c'est un procédé de désinfection physique qui marche bien et qui est justement sans produits chimiques.
6: Et oui, parce qu'on imagine, dans le traitement de l'eau, on imagine toujours des produits chimiques. Là, c'est pas le cas.
7: Non, c'est pas le cas.
6: Vous parlez aussi d'électrochloration. Là, il y a le mot chlore, du coup, ça change.
7: Eh oui, alors là, du coup, c'est un autre procédé de désinfection, mais qui marche très, très bien également. Alors, le chlore, il fonctionne très bien en tant que désinfectant, mais surtout, ça a son avantage. Donc, c'est un composé chimique. Hein, donc, il est produit à partir du sel, simplement du chlore de sodium. Hein, ça peut être du sel de table. Hein, et simplement, sous l'influence d'un champ électrique, on va pouvoir aller oxyder ce sel pour former ce qu'on appelle du chlore actif. Hein, donc en gros, c'est de l'eau de Javel. Et l'avantage de l'eau de Javel, c'est qu'il y a un effet rémanent. Ça veut dire qu'on assure ce côté désinfectant sur une certaine durée.
6: L'eau de Javel, ça vient du sel ?
7: L'eau de Javel, ça vient du sel, exactement.
6: Révélation.
8: Alors, vous nous l'avez dit, les eaux usées que vous traitez par tous ces procédés, vous les récupérez en station d'épuration. Et pour le projet Life Rewa, vous avez choisi 5 usines de traitement. Alors, on va les lister. Il y a Saint-Georges-d'Orc, Cournon-Terral, Villeneuve-les-Maglones, Fabrègues et Latte. Pourquoi est-ce que vous avez choisi spécifiquement ces 5 stations d'épuration-là pour le projet Life Rewa ?
7: C'est une bonne question. Alors, ces 5 stations, ça a été réfléchi justement avec le consortium du projet. Et l'idée, c'était de montrer la modularité et la preuve de concept de notre camion. Et pour ça, on a choisi 5 stations d'épuration avec des caractéristiques très différentes en termes à la fois de traitement, en termes d'usage et en termes justement de type de station. Il y a des stations plus rurales, des stations plus urbaines.
6: Alors la reuse, c'est très encadré au niveau législatif. Il y a un arrêté préfectoral depuis décembre 2024, donc dans le cadre de votre projet, qui encadre l'utilisation des eaux usées recyclées dans certains usages, en fait. Donc quels sont les usages autorisés dans votre projet ?
7: Alors il y a 4 usages qui ont été définis. Hein. C'est pas 4 usages, 4 qualités pour plusieurs usages. Donc on va retrouver une qualité, on va dire plus, hein, laquelle est la meilleure qualité qui peut être produite. Alors il faut savoir que on est très proche de l'eau potable, hein, voire même plus, hein, en termes de qualité, c'est vraiment quelque chose d'assez extraordinaire. Et c'est pour des usages, ça fait référence à tout ce qui produit des aérosols. Donc voilà, on va retrouver le nettoyage des voiries, on va retrouver les réserves incendies, etc., etc. Et donc c'est pour, voilà, si jamais il y a des passants qui passent, c'est pour être sûr de les protéger d'un point de vue sanitaire.
6: Alors, qu'est-ce qu'on a d'autre ?
7: Je crois Alors, que... on a, du coup, on a des qualités justement un peu plus dégradées. On va retrouver une qualité justement pour l'irrigation maraîchère. Donc là, c'est la qualité juste en dessous. On va retrouver une qualité pour des usages industriels et on va retrouver une qualité pour principalement agricole, typiquement pour les vignes, etc.
6: L'irrigation, d'accord.
7: L'irrigation. Ouais,
8: c'est ça. Alors, vous nous avez dit qu'avec ces procédés, vous étiez capable de produire de l'eau qui soit d'une qualité d'eau potable, mais pourtant, on ne peut pas la boire. Pourquoi ?
7: Et non, pas encore. J'espère que ça va évoluer peut-être un jour, mais il faut savoir que l'eau potable, hein, dans les types de consommation, hein, ça ne représente pas grand-chose. Hein. Nous, on a besoin de 2 litres par jour par habitant. Alors que typiquement un habitant consomme 200 litres environ, hein, un tout petit peu moins de 200 litres par jour. Je pense que on n'est pas encore prêt, hein, surtout l'ARS, les différents organismes de protection, à, même si on en est capable d'un point de vue technologique, on n'en est pas encore là d'un point de vue législatif. Et je pense que voilà, il faut y aller doucement, hein, c'est-à-dire déjà montrer le chemin, montrer la preuve de concept et pourquoi pas après élargir les usages.
8: Et finalement, le public n'est pas forcément prêt non plus, parce qu'il y a une autre dimension dans votre projet qui est l'acceptabilité sociale. Alors, je ne sais pas si c'est plutôt vous en tant que chercheur ou la métropole qui l'a mené, mais il y a eu une enquête dans votre projet auprès de 100 personnes à Montpellier pour voir si les gens étaient prêts à avoir dans leur environnement un usage d'une eau qui serait recyclée et qui préviendrait d'une eau traitée. Est-ce que vous savez, vous, ce qu'en est ressorti de cette enquête ?
7: Oui, alors en effet, c'est la métropole qui a mené cette enquête, mais du coup, dans l'ensemble, la réutilisation des eaux usées, les gens sont assez favorables à ça, hein, parce que je pense qu'il y a une prise de conscience au niveau vraiment des crises hydriques, du stress hydrique, des sécheresses, etc. Et que voilà, si on peut trouver des solutions, c'est une solution qui paraît assez logique. Et donc dans l'ensemble, il me semble qu'il y a une bonne acceptabilité de cette pratique.
6: Alors on va revenir sur ce petit cycle que vous proposez, ce cycle de l'eau. Donc on a compris que votre camion, il se trouve entre le milieu naturel où on rejette normalement et la station d'épuration. Mais pour que ça aille dans un usage industriel, voirie ou autre, qu'est-ce que vous en faites entre temps? Il faut la stocker?
7: Exactement, faut la stocker. Donc pour ça, donc sur les 5 sites qui ont été définis, on a proposé de faire un stockage dans des bâches. Donc c'est environ 500, entre 500 mètres cubes et 1000 mètres cubes. Et donc voilà, on a des bâches de 200 litres, de 500 litres. Et voilà, c'est de la stocker et ensuite avec des systèmes de bornes pour pouvoir la tracer l'usage. Donc il faut savoir que dans ces bâches, hein, il va y avoir une qualité qui va être définie. Et donc voilà, pour certains utilisateurs qui auront évidemment l'autorisation. Et donc ils pourront se servir gratuitement de l'eau mise à disposition et en faire l'usage qui correspond à la qualité que l'on fournit.
6: Concrètement, ces bâches, ça ressemble à quoi? Des gros ballons un peu, c'est ça?
7: Ouais, c'est ça, c'est des grosses. Mais je pense qu'on a tous vu ces grosses bâches vertes. On peut se trouver, par exemple, typiquement dans les plages, on voit des grosses bâches en plastique. Donc, c'est pas des ballons, c'est un peu plat, hein, forcément, mais du coup, c'est des bâches molles où on va stocker de l'eau.
8: Alors, en quantité d'eau, avec le projet Life Riwa, vous avez pour objectif de traiter 110 000 mètres cubes d'eau par an. C'est ça?
7: Exactement.
8: Et alors, pour essayer de se rendre compte de ce que ça représente à l'échelle de la métropole, est-ce qu'on a une idée? C'est une goutte d'eau dans la quantité d'eau qui sort des stations d'épuration de la métropole? Est-ce qu'on peut le mettre en perspective?
7: Oui, alors on est de l'ordre de... C'est sûr que c'est pas grand-chose, hein, on est de l'ordre de quelques pourcents. Mais c'est déjà super. Hein. C'est une grosse goutte. Et bon, faut savoir qu'on est quand même il y a plus de 400 000 équivalents habitants. Hein, donc voilà, l'idée, l'objectif de ce camion, hein, c'est de montrer chemin, de montrer la preuve de concept. Et pourquoi pas monter plus tard en échelle.
6: Je crois qu'on est à 32 millions de mètres cubes d'eau, c'est ça? Ça vous parle?
7: Oui, ça doit être ça. Par an, hein, c'est ça, ça doit être ça.
8: Je n'ai pas calculé le pourcentage.
6: Ça va permettre de se rendre compte un petit peu, si on peut se rendre compte. Mais, alors, on va parler argent. Ça a un coût, j'imagine, cette expérimentation. Vous connaissez à peu près?
7: Oui, je pense qu'on est au-delà du 1,5 million pour ce projet. Avec tout ce qui va, vraiment, tout ce qui va, enfin, l'intégralité du projet.
6: Et est-ce qu'on pourrait imaginer le développement d'autres camions, justement? Est-ce qu'on peut imaginer, là on est vraiment dans la preuve de concept, ou on peut déjà envisager peut-être que ça SM un peu?
7: Oui, alors oui, on pourrait envisager d'autres camions, on pourrait le dupliquer, mais même je pense que si pour faire mieux, l'idée ça serait carrément de cibler vraiment les usages, c'est-à-dire pour que ça soit le plus pertinent possible à la réutilisation, c'est vraiment de connaître les besoins et d'aller délivrer, au lieu d'avoir un camion qui délivre, qui est polyvalent, d'avoir une qualité peut-être plus ciblée, propre aux besoins locaux. Donc d'avoir ça peut être des unités mobiles, mais pourquoi on pourrait imaginer des unités fixes, et donc ça réduirait les coûts fortement.
6: Alors justement, il y a une expérimentation intéressante aussi qui a été menée dans une papeterie en Isère, une usine de papier, c'est peut-être pas pareil qu'une papeterie, une usine de papier Alstom.
7: Alors oui.
6: C'est intéressant ça, parce qu'on sait que l'industrie du papier consomme beaucoup d'eau.
7: Exactement, l'industrie du papier consomme beaucoup d'eau, hein, donc on a eu l'occasion de pouvoir tester notre camion justement dans cette industrie-là, et on a fait la preuve de concept. Hein. Faut savoir que c'est la qualité qui était demandée, c'était une qualité très très élevée, avec des conductivités très très faibles, et on a montré que on était capable de délivrer cette qualité d'eau, et voilà, de montrer que le camion fonctionnait bien. Et c'était pour nous de pouvoir le faire sur un site industriel, c'était une bonne chose, et ça nous permettait de pouvoir valider la preuve de concept de ce camion avant de passer justement sur d'autres usages, des usages plus municipaux.
8: Et justement, le retour que vous avez pu avoir avec la collaboration avec cet industriel, est-ce que l'eau qu'ils ont utilisée du camion, c'est autant d'eau qu'ils ont prélevée en moins, eux, dans le milieu naturel?
7: Eh bien exactement. Du moment où on fait un usage de l'eau, c'est forcément une économie. L'économie, elle est réelle. Hein, du moment, alors tout à l'heure, on parlait justement des 110 000 mètres cubes jour, mais le truc, c'est à l'année, pardon, c'est quoi qu'il arrive, même si ça paraît pas en grand chose, c'est toujours ça en moins de prélever dans le milieu naturel.
6: Eh ben merci beaucoup François, c'était passionnant.
7: Eh ben merci, et, merci à vous.
6: Et longue vie à ce beau camion.
7: Longue vie à ce projet, longue vie à ce camion et vive la réhute.
6: Eh ben vous viendrez nous en reparler, c'est parti. Et on passe maintenant à notre séquence reportage. Aline.
8: Oui, et pour ce dernier reportage à la plateforme de technologie alimentaire du laboratoire. Pardon, pour ce dernier reportage à la plateforme de technologie alimentaire du laboratoire Calisud, on va parler de lyophilisation avec Charlotte Delpech, qui nous détaille ce procédé de séchage par le froid qui permet de garder bien rouges les fraises dans vos céréales du petit déjeuner, de préparer les repas des cosmonautes et même de stabiliser des médicaments.
6: T'as fait exprès, lyophilisation et émission sur l'eau ? Non, même pas.
8: Si, bien sûr, tout à fait, c'était prévu.
6: On écoute.
10: Donc la lyophilisation, en gros, c'est le principe de sécher par le froid. Donc c'est-à-dire qu'on va conserver les propriétés du produit pratiquement intactes au niveau de la structure, au niveau organoleptique, couleur, au niveau des nutriments, au niveau tout ce qui est composition. Et donc en fait, la lyophilisation, ça s'appuie sur le principe de sublimation. Donc la sublimation, c'est quand l'eau, elle passe de l'état, donc elle est à l'état solide, et elle va passer de l'état solide à l'état vapeur. Donc c'est-à-dire que on va congeler le produit, donc qui va être stabilisé, et ensuite on va faire baisser la pression pour pouvoir permettre le principe de sublimation. Donc l'eau va, qui était solide sous forme donc glace, va se vaporiser instantanément et sortir du produit. Alors il y a plusieurs types de lyophilisateurs. On va pouvoir réguler plusieurs paramètres. Donc les paramètres importants, ce sont la température et la pression. Et donc on va disposer les produits sur un plateau qui est maintenu à une température basse. Et ensuite on va faire le vide pour pouvoir permettre de passer de l'état solide à vapeur. Dans un cycle de lyophilisation, on va avoir deux parties. Il va y avoir donc le séchage primaire, qui est vraiment la sublimation. Mais on ne va pas avoir toute l'eau qui va être extraite à ce moment-là. Il en reste encore un peu de l'eau résiduelle. L'eau qui va être liée au produit vraiment intrinsèquement. Et donc là, on va commencer une phase de séchage secondaire et on va monter légèrement la température, toujours en étant en dépression. Et on va faire une désorption de l'eau qui va rester dans le produit.
8: Quel type d'aliments ou de produits on met dans ces lyophilisateurs ?
10: Alors, on peut mettre beaucoup de choses différentes. Le procédé de lyophilisation a commencé à prendre de l'essor au niveau de la Seconde Guerre mondiale parce qu'on avait besoin de stabiliser la pénicilline et les plasmas sanguins. Donc ça a été un peu comme ça que le procédé a commencé à se développer. Ensuite, il y a eu les travaux de la NASA pour tout ce qui concerne l'alimentation en fait, des astronautes. Parce que, ben, il faut qu'ils emportent avec eux de la nourriture qui puisse être stable, donc qui puissent être légères aussi, qui ne prennent pas trop de place et qui puissent se réhydrater correctement pour pouvoir ensuite l'ingérer. Et donc, on a commencé à faire des soupes déshydratées, on connaît particulièrement le café, il y a eu même des glaces lyophilisées qui ont été créées. Ensuite, on utilise aussi beaucoup pour la médecine, pour tout ce qui va être vaccin ou poudre à réhydrater, poudre pharmaceutique à réhydrater. On va l'utiliser aussi beaucoup pour tous les produits dont on veut garder l'aspect, on va dire, extérieur visuel joli. Par exemple, les fraises qu'il y a dans les paquets de céréales, elles sont lyophilisées. Si elles avaient été séchées par des moyens classiques, elles seraient toutes rabougries, ce ne serait pas joli. Donc, comme ça permet vraiment de garder intacte la structure du produit, ça permet d'avoir des produits qui vont être beaux. Alors, chez Calisud, la lyophilisation, elle va beaucoup servir pour stabiliser des échantillons. Donc, par exemple, il y a une thèse qui commence. On veut avoir le même lot de produits, mais il faut les conserver pendant 3 ans pour pouvoir faire les manips. Bon, ben, on va, par exemple, lyophiliser. Alors, on fait de tout. Donc, dans l'agroalimentaire, légumineuses, fruits, de la mangue, de la grenade récemment, des champignons, des extraits végétaux, tout ce qu'on veut. Et donc, chez nous, c'est vrai qu'on va beaucoup faire de la conservation ou aussi du séchage avant extraction, en fait. Quand on veut vraiment stabiliser le produit après un traitement, on veut pas le déstructurer ou on veut garder vraiment ses propriétés pour les analyser ensuite, on est obligé de passer par la lyophilisation pour vraiment avoir le produit le plus intact possible avant les analyses. L'inconvénient, parce qu'il y a toujours un inconvénient, c'est que ça reste un procédé qui va être assez long, qui va être assez coûteux en énergie. On doit refroidir des éléments jusqu'à moins 80 degrés. Donc, c'est utilisé principalement pour des produits à forte valeur ajoutée ou alors, voilà, quand on est dans la recherche et qu'on a besoin vraiment de stabiliser des choses pour pouvoir les analyser, quoi.
6: Et j'accueille maintenant notre invité de dernière minute. Bonjour Marianne Dupré-Gabirot.
11: Bonjour.
6: Vous allez bien ?
11: Très bien, et vous ?
6: Alors oui, très bien. Alors on vous connaît maintenant, mais je vous représente. Vous êtes chef du service culture scientifique à l'UM et vous nous parlez aujourd'hui de la fête de la nature qui aura lieu le 22 mai au Jardin des Plantes et à l'Institut de Botanique. Alors cette journée, Marianne, elle commence par un temps dédié aux scolaires, c'est bien ça ?
11: Oui, du coup, effectivement, le 22 mai, c'est l'occasion de la fête de la nature à l'Université de Montpellier et on se mobilise, l'université se mobilise pour proposer une journée entièrement dédiée à la découverte du vivant et des enjeux de la biodiversité. Et l'université ouvre ses portes, donc le 22 mai, comme on a dit, à la fois aux scolaires en journée, mais aussi au grand public, avec une programmation qui va mêler sciences, immersion dans la nature, échanger avec les chercheurs, enseignants chercheurs, étudiants et personnels de l'université, qui sont tous réunis pour partager leurs connaissances et montrer que la science peut être accessible à toutes et tous. Et on a trois lieux en fait emblématiques. On aura deux terrains d'exploration, la faculté de pharmacie de Montpellier, le jardin des plantes et l'Institut de botanique. Et en effet, comme tu dis, cette journée débute avec un temps spécialement pour les scolaires. Une centaine d'élèves seront accueillis tout au long de la journée pour vivre des expériences immersives autour de la biodiversité. L'objectif, c'est vraiment de faire découvrir la science autrement, de manière concrète, avec des élèves qui vont participer à des ateliers, manipuler, observer, explorer. Donc, comme je disais, à la faculté de pharmacie, ils vont pouvoir découvrir comment on passe de la plante au médicament, mais aussi au jardin des plantes. Ils vont suivre un parcours pour comprendre comment les êtres vivants s'adaptent à leur environnement. C'est vraiment une approche très vivante qui va permettre de mieux comprendre les enjeux liés à la biodiversité.
6: Et en soirée, donc, on ouvre grand les portes à partir de 17h au grand public.
11: Exactement, à partir de 17h, place au grand public avec une visite guidée au Jardin des Plantes de Montpellier. C'est un lieu exceptionnel, le plus ancien jardin botanique de France. Et cette visite va permettre de découvrir à la fois son histoire, la collection végétale, les collections végétales, mais aussi les enjeux très actuels. On va notamment parler de la manière dont ces plantes s'adaptent au changement climatique, comment la flore évolue et pourquoi ces espaces sont essentiels pour observer ces transformations. C'est vraiment une visite qui permet un autre regard sur la nature en ville, et je mets juste une petite attention, il y a un nombre de places limité, 25, donc il faut vraiment réserver, et pour cela, je l'indiquerai peut-être à la fin, sur le site web fêtedelanature.com.
6: Et oui, c'est gratuit, mais sur inscription.
11: Oui, parce qu'il n'y a que 25 places, donc voilà, il faut, ça peut partir assez vite.
6: Et à 18h30, rendez-vous à l'Institut de Botanique, et là, on pourra assister à une projection du documentaire « Mamody, le dernier creuseur de Baobab ». Est-ce que vous pouvez nous faire le pitch ?
11: Et oui, donc à 18h30, voilà, on va faire un autre concept, format, film débat, un film qui nous amène à Madagascar. Voilà, on va rencontrer Mamody, qui est l'un des derniers creuseurs de baobab, avec ce savoir-faire qui consiste à transformer ses arbres en véritables ressources d'eau. Et à travers de son histoire, on va pouvoir découvrir plusieurs sujets très actuels, la gestion de l'eau, les savoirs traditionnels et l'adaptation au changement climatique. Voilà, ça va être particulièrement intéressant d'avoir ce croisé de regards sur ces pratiques et les enjeux scientifiques contemporains.
6: Pour les fans de Sud de Science, je crois que c'est un documentaire qu'on avait déjà vu dans cette programmation, c'est ça ?
11: Oui, en fait, il a été effectivement au festival il y a 3-4 ans peut-être. Et voilà, permet de le refaire parce qu'il avait intéressé beaucoup de monde.
6: Et vous avez raison, il était absolument formidable. Et cette projection, justement, elle va être suivie donc, d'un débat avec Cyril Cornu et Jean Albergel, je ne sais pas bien prononcer. Est-ce que vous pouvez nous présenter ces deux personnes ?
11: Donc oui, à la suite de la projection, on aura effectivement la chance d'accueillir deux intervenants qui ont des profils très complémentaires. Donc d'abord Cyril Cornu, qui est biogéographe, chercheur au CIRAD, spécialiste des baobabs et des écosystèmes de Madagascar. Et c'est aussi le réalisateur du film, donc il pourra partager son expérience de terrain et son regard scientifique. Et à ses côtés, nous aurons Jean Albergel, qui est directeur de recherche émérite à l'IRD, spécialiste des questions liées à l'eau, à la gestion de l'eau, et notamment en région méditerranéenne et saharienne. Donc cet échange va vraiment permettre de croiser les approches entre sciences, savoirs locaux, mais aussi de découvrir avec le public voilà, d'autres questions ou d'autres questionnements sur justement tous ces enjeux liés à l'eau.
6: Alors, on rappelle, donc c'est le 22 mai à partir de 17h pour la visite, 18h30 pour la projection. C'est gratuit, mais c'est sur inscription.
11: Donc c'est gratuit sur inscription, fortement conseillé pour la visite. Voilà, je vais juste dire donc nos partenaires, la faculté de pharmacie, faculté de médecine, le jardin des plantes. Nous avons aussi les amis d'Univers La Cité, l'association Prévention Maïs qui nous aide à construire cette journée, vraiment pour apprendre, expérimenter et échanger autour de la biodiversité et de ses enjeux. Et tout ça au cœur de sites historiques et scientifiques de l'Université de Montpellier. Ça va être très très chouette, je vous conseille de vous renseigner et pour vous renseigner un moyen sur le site web faitdelascience.com et vous tapez Montpellier, Université de Montpellier, et vous allez trouver les différents actions que l'on propose, et sinon nous contacter au niveau du service de culture scientifique.

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7: Bonjour à tous et à toutes. Je suis très contente de vous avoir comme fidèle aujourd'hui. Alors, nous allons parler des feux. Rappelez-vous, c'était en août 2025, c'était l'année dernière. Enfin, on est un petit peu en avance, mais c'était presque il y a un an. Le 5 août, démarrait un feu qui ne fut maîtrisé officiellement que le 28 du même mois et qui a touché 16 communes du massif des Corbières, pardon, au sud-ouest de Narbonne, dans le département de l'Aude, en France. Et ce 5 août 2025, eh bien, le département de l'Aude avait été placé en vigilance rouge par Météo France en raison du risque très élevé d'incendie dans un contexte de sécheresse et de canicule en Europe. Météo France avait prévu des températures de 35 degrés et des vents de 60 km/h et avait prévenu, dans cette atmosphère chaude et sèche avec de la tramontane, le danger des feux sera très élevé sur l'Aude ce mardi. Un des pilotes de guet aérien repère vers 16h15 le long de la D212 un départ de feu et largue immédiatement 10 tonnes de retardant. Le feu naissant est déjà très puissant lorsque 4 Canadair arrivent à 17h, soit presque une heure après, et larguent une première cargaison de 6 tonnes d'eau. Moins d'une heure après le départ du feu, donc, un renfort de 2000 pompiers est appelé. Mais le feu s'étend très vite. Vers le sud-ouest, attisé par un fort vent de tramontane. Et ce sera le pire incendie depuis plus de 50 ans sur le pourtour méditerranéen français, selon une base de données du gouvernement qui répertorie les feux de forêt en France depuis 1973. 20% des vignes de Corbières seront impactées. 900 hectares seront détruits par le feu et 600 autres. Le vignoble a souffert des flammes, de la chaleur ou des produits retardants largués par des bombardiers d'eau. Si les feux dans les Corbières interpellent à juste titre par leur intensité et leur dangerosité pour les humains, ils provoquent aussi un drame silencieux pour la faune sauvage. Certaines populations locales d'oiseaux, de reptiles ou de petits mammifères pourraient ne jamais s'en remettre sans intervention spécifique de restauration des habitats. Alors, eh bien, on a vu des associations immédiatement se mettre en branle et se mettre tout de suite à la recherche des animaux domestiques. Bien sûr, on n'en a pas parlé, mais n'oubliez pas, ce sont des animaux domestiques, c'est-à-dire attachés à une maison. Ce sont les chiens et les chats des propriétaires qui sont peu éloignés du feu, qui ont été apeurés, qui se sont sauvés, qui ne sont absolument pas adaptés à la vie sauvage.
8: On part en recensement, donc on va chercher le maximum.

0: maximum d'animaux qui soient décédés ou vivants. On va recenser tous les cadavres, tous les vivants et secourir ceux qu'on peut secourir, donc les capturer et faire le transport sur les centres de soins ou les vétérinaires qui peuvent les accueillir.
1: Donc le but du jeu, c'est de leur mettre un petit peu de nourriture. Jamais trop, juste qu'ils sortent de la zone incendiée pour reprendre un petit peu de force et aller continuer sur une zone qui est beaucoup plus verte, un oasis pour eux.
2: En fait. On a à peu près une trentaine de kilos d'aliments pour animaux domestiques, pour les chiens et les chats. Et on a une dizaine de kilos de fruits, légumes divers qui ont été coupés. Et on a plusieurs centaines de litres d'eau aussi, hein, puisque la partie hydratation est importante.
0: Et donc en fait là on est à la salle communale de Ribot qui nous a été mise à disposition par la mairie pour qu'on puisse intervenir toute la semaine sur le méga feu qui a eu lieu dans la région là depuis une ou deux semaines déjà. Ouais, ça reste très compliqué parce que le feu est pas totalement fixé, il y a des reprises surtout dues à la canicule et au vent, donc on a des autorisations au compte-gouttes. Donc là on fait plutôt des missions nocturnes puisqu'on a toutes les autorisations nécessaires et qu'on fait que en fonction des autorisations. Donc en fait, on fait des missions plutôt le soir où on va distribuer, grâce aux dons qui ont été faits, de la nourriture pour les animaux, donc des fruits et des légumes qui nous ont été validés par le vétérinaire, et de l'eau. On a mis en place plus d'une vingtaine d'abreuvoirs qu'on va remplir tous les jours pour que les animaux puissent boire et manger, reprendre des forces.
3: Et en fait, c'est l'un des chats qui appartient à la propriétaire, qui est propriétaire du terrain, qui est des animaux qui se sont enfuis. On a retrouvé un des deux chats et on sait qu'il y a le deuxième qui est potentiellement dans le coin. Donc on essaye d'identifier et puis avec la caméra de pouvoir voir. Parce qu'on a mis un petit peu de points de nourriture pour le récupérer si c'est possible.
0: Alors la nuit, on en voit beaucoup sur les tournées, mais c'est des animaux qui sont en très bonne santé. Mais c'est plutôt bon signe puisque ça veut dire qu'il en reste encore heureusement. Et que du coup, on repasse souvent au même endroit, on a mis des caméras et on les suit aux jumelles thermiques. Et donc on a un suivi qui fait que ceux qui s'en sortent bien. Et avec l'eau et la nourriture, peuvent continuer à survivre sereinement, plus sereinement du moins.
4: Alors, on vient de parler un petit peu des animaux domestiques, mais il y avait bien sûr des animaux de cheptel. Alors, Laura Affortit est avec nous. Bonjour Laura.
5: Bonjour.
4: Donc, vous êtes fondatrice et présidente de l'association Les Chevaux de l'Éden. Alors, cette association, qu'est-ce que c'est exactement ?
5: Alors, de base, nous sommes un refuge. Voilà, et c'est vrai qu'il y a déjà quelques années en arrière, on a été... devant le fait accompli, où il a fallu qu'on intervienne pour aider à reloger des quantités importantes de cheptels, d'agriculteurs, de centres équestres et de particuliers qui avaient des petits troupeaux.
4: Mais alors, est-ce que vous vous occupez uniquement des chevaux ?
5: Pas que. Voilà, on s'occupe des ovins, des caprins, des bovins.
4: Donc en gros, des grosses bêtes.
5: Voilà, des grosses bébêtes.
4: Des grosses bébêtes. Hein. Et donc les troupeaux ?
5: Les troupeaux, oui, les cheptels complets, les troupeaux, qu'ils soient, je dirais, à but d'élevage ou de particuliers.
4: Alors, quel est votre travail immédiat dès qu'un feu se déclare ?
5: Alors, déjà, on a de l'avant, avant d'avoir immédiatement sur le feu, c'est-à-dire qu'en avant-saison, on demande à l'ensemble des personnes qui nous suivent et qui sont adhérents à l'association d'avoir des listings d'accueil, de possibilités d'accueil, que ce soit pour des ovins, des caprins, des porcins, enfin bref, tous les animaux qu'on peut trouver.
4: Vous faites un espèce de recensement, quoi.
5: Voilà, on fait un recensement des places disponibles. Et aussi sur nos partenaires, certains, s'ils ont des particularités, parce qu'on a des animaux, des fois, qui sont âgés ou qui sont blessés, qui ne sont pas faciles à évacuer, comme ça peut être le cas dans des associations, des refuges, des SPA, où on a des animaux avec des contraintes. Donc ça nous permet, si ça doit être déclenché, d'être vigilant justement à ces prises en charge. Voilà, donc ça c'est tout le recensement qui se fait avant, qui nous permet que quand il y a quelque chose qui se déclenche, de pouvoir nous mettre à la disposition des autorités, de la préfecture et de la sécurité civile, avec des listings d'accueil prêts à répondre aux besoins. Et s'il y a des annotations spécifiques sur certaines zones avec des choses qu'on a recensées, nous, sur nos cartographies, nous mettons nos annotations à la disposition.
4: Mais alors, quand vous dites « nous », on a l'impression d'une véritable armée. Votre association, c'est quoi exactement alors ?
5: Alors, il y a plusieurs bénévoles derrière tout ce travail, parce que c'est un travail de fourmi. Il y a beaucoup de, voilà, il y a beaucoup, beaucoup de bénévoles qui passent du temps justement à ce recensement. À contacter, et puis bon, ben après c'est mon rôle à moi en tant que responsable d'avoir toujours une vigilance. Donc on a des partenaires aussi qui sont sur gérer de la gestion du feu, qui nous alertent quand il y a des gros chantiers ou des moments à risque très forts. Et donc à ce moment-là, on a une vigilance.
4: Donc en fait, vous êtes général des armées.
5: Oui, gentiment, on peut dire ça en souriant, oui.
4: Bien. Alors, donc, ces incendies, quand ils se sont déclarés dans l'Aude, est-ce que immédiatement vous avez perçu qu'on était sur quelque chose d'assez exceptionnel ?
5: Alors, pas immédiatement. Parce que bon, déjà, j'avais mes occupations avec nos problématiques. Nous, on agit sur l'ensemble de l'arc méditerranéen. Donc on n'est pas concentré, je dirais, que sur l'Occitanie. Et il y avait aussi à ce moment-là d'autres feux sur l'arc méditerranéen aussi conséquents, où on avait une vigilance et où on était employé à donner, donc justement, à l'État, enfin, et à la sécurité civile, des positionnements des lieux. Et on était en vigilance pour les lieux d'accueil ou des problématiques particulières.
4: Donc vous voulez dire que vous avez pris un peu de retard par rapport...
5: Pas forcément du retard, mais disons qu'on avait un œil. Après, c'est vrai que ce feu avait une géographie un peu particulière, puisqu'il y a déjà très peu de points de route, d'accès de route, ce qui a été une contrainte énorme. Voilà, il y avait beaucoup de choses, en fait, qui ont malheureusement joué à ce que ce feu se déclenche et se propage aussi vite. Voilà, parce que bon, nous, j'ai eu une vigilance... À partir de au-delà de la première heure, en fait, voilà.
4: Oui, alors, donc vous évoquiez le problème des routes, mais on évoque aussi, bien sûr, le type de végétation. On est sur une végétation un peu sauvage.
5: Oui, un peu sauvage, malheureusement, avec très peu d'entretien, ce qui a, je pense, favorisé vraiment la propagation.
4: Et on est aussi proche d'un parc naturel régional.
5: Oui, parfaitement. Malheureusement, c'est vrai que c'est pour la tranquillité des animaux, c'est très bien, mais des fois, quand il n'y a absolument aucune intervention, ne serait-ce que par de l'éco-pâturage, par exemple, ça peut mettre en difficulté justement aussi cette faune sauvage qui est fragile.
4: Alors ça, on va avoir l'occasion d'en reparler plus longuement. Donc les incendies n'ont pas détruit seulement des hectares de végétation méditerranéenne, ils ont menacé aussi toute une biodiversité exceptionnelle qui a été forgée par des millénaires d'évolution dans un climat sec, rude et contrasté. Alors cette zone qui se trouve entre garrigues, pinèdes, falaises et vallées, et alors justement les falaises, elles constituent un refuge pour de nombreuses espèces sauvages, certaines qui sont protégées, endémiques ou strictement inféodées à ce type de milieu. Alors vous avez donc dès le départ, vous aviez votre recensement, vous avez immédiatement donc su où vous deviez intervenir pour sauver vos cheptels, mais en même temps, est-ce que, parce que vous ne devez pas être très très nombreux à vous occuper des animaux quand même, les gens sont là pour s'occuper essentiellement de leurs biens, d'eux-mêmes, de leurs vignes, etc. Donc, vous étiez consciente en même temps qu'il y avait quand même une biodiversité qui était très riche et que tout cela allait disparaître.
5: Oui, malheureusement. Après, c'est vrai que, comme je vous le disais, on était déjà aussi engagés sur des sinistres qui étaient sur d'autres lieux. Donc forcément, la réactivité, notre association ne compte pas des centaines de milliers de personnes, ni des milliers tout court de personnes. Donc nos efforts étaient déjà engagés, malheureusement. Après, on s'est rapprochés très vite des autorités, hein, pour voir ce qu'on pouvait mettre en place. Et aussi, être facilitateur au niveau des agriculteurs. Voilà, donc on a été avec différents acteurs.
4: Donc le premier temps, c'est essentiellement l'organisation de l'évacuation des cheptels. Alors c'est fondamental. Et est-ce que les paysans, enfin les agriculteurs, vous aident dans ce cas-là?
5: Mais bien sûr. C'est un pilier, c'est une chaîne, c'est un maillon indispensable de cette chaîne. Donc évidemment, il y a une coordination, donc on a contacté différentes personnes qui sont clés sur ce territoire-là, et notamment avec la Confédération, je ne vais pas dire de bêtises, qui ont dispatché les informations, et c'est comme ça qu'on a réussi à se regrouper, parce que le problématique qu'on rencontre nous pour accéder à ces chantiers-là, c'est qu'évidemment quand c'est des gros feux comme ça, déjà c'est très impressionnant.
4: Puis les gens s'occupent d'eux-mêmes, suppose. Ils s'occupent quand même de leur maison ou de leur famille.
5: Disons que c'est surtout la sécurité civile qui est employée sur des missions bien spécifiques, et le maître mot, c'est la prudence.
4: Donc chacun finalement a un rôle bien défini.
5: Complètement. Et donc c'est pour ça que sur certains chantiers, quand ils sont de cette ampleur-là, l'accès peut être restreint, ce qui est complètement entendable. Mais il nous a fallu batailler et lutter pour faire entendre. Et heureusement qu'au sein de l'association, nous avons de très bons appuis sur des vétérinaires, des colonels, etc., qui ont été facilitateurs justement pour ouvrir les routes et que ces agriculteurs puissent...
4: Pourquoi ? Parce qu'on ne vous laissait pas rentrer ? On ne vous laissait pas aller vers les animaux ?
5: Non, tout simplement, c'est normal. Parce qu'il faut savoir que pour le le moment, c'est pas encore organisé concrètement sur le territoire, ce genre d'action-là, et qu'il y a des, voilà, il y a des protocoles à respecter au niveau de la sécurité civile pour pas se mettre en danger. Tout le monde n'est pas au courant des formations spécifiques de telle association, et quand c'est en gestion de crise, on n'a pas le temps de vérifier que tout le monde soit formé. Donc tout ça, c'est un travail à faire en amont, et aussi un travail de communication au sein des préfectures et au sein du territoire.
4: Bien sûr. Et vous croyez que c'est quelque chose qui va aller en s'améliorant? Enfin, ça fait partie vraiment de la gestion du risque, des risques à venir.
5: Bien sûr. Alors, il faut savoir qu'il y a des groupes de travail hein, au niveau national qui sont déjà dans les boucles, hein, qui sont déjà presque en travail finalisé. Parce qu'en fait, on ne s'en rend pas compte, mais il n'y a pas qu'une problématique. Il y a les problématiques de transport et les problématiques sanitaires au niveau des déplacements des troupeaux, parce qu'on peut déplacer une épidémie ou en créer une. Donc il faut faire très attention. Et tout ça, ça nécessite des savoirs, que des lois soient posées, qu'il y ait un encadrement qui aujourd'hui, pour le moment, n'existe pas.
4: Bien sûr. Et donc ça, forcément, donc, ça retarde les premiers gestes.
5: C'est un frein, effectivement. Mais je sais que ça va bientôt arriver. Il faut être un petit peu patient, mais les groupes de travail ont bien avancé. Et voilà, c'est pour bientôt.
4: Donc, en tant qu'actrice, finalement, vous comprenez, et parce que vous comprenez, les choses se passent finalement relativement bien.
5: Alors, la chance aussi qu'il y a, c'est que personnellement, j'ai été sapeur-pompier volontaire pendant quelques temps, ce qui est aussi ce qui me donne une vision du terrain, et je peux comprendre les problématiques qu'il peut y avoir sur les postes de commandement à ces moments-là. Et on ne veut pas être empêchant, mais au contraire, facilitateur, autant pour les animaux que voilà, il faut pas se mettre en danger, il faut pas gêner les missions de secours, il faut s'incorporer dedans tout en restant à sa place et en sécurité.
4: Alors, je vais être un peu le porte-parole des associations de défense de l'environnement, parce qu'il n'y avait pas que les grands cheptels, etc. Il y avait aussi tous ces petits animaux dont on parle peu, tous les animaux protégés, les oiseaux, les reptiles, les amphibiens, enfin, les petits mammifères, enfin, finalement, auxquels on accorde un petit peu moins d'importance forcément que à un troupeau domestique ou à son chat ou à son chien. Et finalement, ce sont quand même des animaux qui, en termes de biodiversité, comptent, puisque ce sont souvent des espèces protégées et que malheureusement, leur disparition peut avoir un impact fondamental sur la biodiversité à venir. Alors, par rapport aux associations qui s'en occupent, qui sont ce qu'on va appeler des naturalistes, qui sont souvent un peu familiers du côté sauvage de la chose. Hein. Est-ce que vous arrivez quand même à communiquer et est-ce que vous arrivez à créer des liens qui vont, dans l'avenir, permettre à la fois de poursuivre le travail que vous faites, mais en même temps d'aller au-delà et peut-être de s'occuper des espèces qui compte un tout petit peu moins?
5: Alors, il n'y a pas d'espèces qui comptent moins, déjà. Mais disons que il faut prendre en compte que comme il y a énormément de choses à savoir, c'est compliqué qu'une seule association détienne tous les savoirs pour le moment. Donc, c'est des choses qui se construisent. Donc, évidemment, on a besoin d'avoir des partenaires efficaces et qui maîtrisent bien leur sujet. Je n'ai pas aujourd'hui de compétences particulières sur les animaux, je dirais, sensibles, comme certains amphibiens qui sont en voie de disparition. Ce ne sont pas mes qualifications. Je reste sur ce que je connais, ce que je maîtrise. Après, c'est très intéressant.
4: La question que je vous posais, c'était est-ce que vous arrivez à travailler?
5: Bien sûr.
4: Avec ceux qui connaissent.
5: Mais chacun a sa place, en fait. Tout le monde a sa place. Donc, bien sûr, ceux qui connaissent, ils apprennent à ceux qui sont moins sachants. On se met à disposition, quand c'est comme ça, des personnes.
4: Mais vous communiquez bien.
5: Disons que ça se fait naturellement. On est là dans l'intérêt des animaux. On n'est pas là pour autre chose.
4: D'accord. Bon, alors donc, ces incendies, eh bien, ils n'ont pas détruit seulement les hectares de végétation méditerranéenne. Ils ont menacé toute une biodiversité exceptionnelle, on l'a vu. Hein. Et puis, on va voir disparaître des garrigues, des maquis, des sous-bois, des arbres creux. Enfin, tous ces abris qui étaient des zones de reproduction, des sources de nourriture aussi pour ces petits animaux. Tout un écosystème est bouleversé. Et donc, les animaux qui survivent fuit vers des zones qui sont déjà saturées. Alors, j'ai pas envie de parler des sangliers parce que c'est un exemple sur lequel on reviendra et puis c'est pas si simple que ça.
5: Non, c'est pas si simple, mais leur présence est indispensable justement pour d'autres espèces qui se nourrissent également des sangliers. Donc, en fait, on ne peut pas parler de l'un sans parler de l'autre.
4: Voilà. Mais ce dont je voudrais qu'on parle, c'est finalement tous ces animaux qui fuient parce qu'il y en a quand même une partie qui réussit à s'enfuir. Donc, ils vont vers des zones qui ne sont pas prêtes à les accueillir. Hein. Qu'est-ce qui se passe à ce moment-là ?
5: Mais à ce moment-là, souvent, on les retrouve en lisière de feu pour ceux qui sont arrivés, je dirais, à se sauver par eux-mêmes. Et c'est vrai que là, c'est la grande difficulté pour le sauvage, on va dire, parce que c'est un équilibre qui est plus fragile. Nous ne sommes pas compétents et à ce moment-là, on se met à disposition d'associations qui, elles, sont spécialisées sur l'intervention de ces animaux-là.
4: Et qu'est-ce qu'elles en font alors ?
5: Ben, elles sont dues rediriger sur des LPO en général, chez des vétérinaires, où il y a des vétérinaires qui incorporent les équipes de ces associations-là pour faire les soins de première instance sur le terrain. Nous, on va plus être là, en apport logistique. Voilà, pour les soutenir. Ça va être aussi pour apporter de l'alimentation, de l'eau, des points d'eau, et toutes ces choses-là, à dos d'homme, parce qu'évidemment, c'est sur des fois des points d'accès qui ne sont pas forcément faciles ou motorisables, donc ça demande de porter des charges.
4: Alors, aujourd'hui, on est un an après. Ces animaux, ils sont devenus quoi ? Ils ont rejoint leur zone ? Ils sont...
5: Sur les animaux sauvages ?
4: Oui.
5: Alors, déjà, il faut que le temps que l'habitat se reconstruise. Donc, il y a certaines espèces, on les voit traverser, entre guillemets, il y a des traces. Mais il y en a d'autres qui, malheureusement, pour le moment, ne sont pas encore là. Parce que c'est un écosystème qui est détruit comme ça par un feu. Ça peut être de 20 à 40 ans pour se réinstaller. Et c'est très compliqué. En plus, bon, faut savoir qu'il y a selon les périodes où ça tombe, les retardants, les produits utilisés pour la lutte contre le feu impactent le nourrissage des animaux sauvages, puisque l'herbe devient impropre.
4: Ah oui, ce sont des produits chimiques, bien sûr.
5: Voilà, il faut un certain temps pour que le sol puisse l'absorber et l'évacuer, pour que les animaux puissent de nouveau revenir se nourrir.
4: Quand vous dites un certain temps, il faut combien de temps
5: À peu près, on va dire, en restant un peu vague, autour de 3 mois.
4: Ça peut aller quand même.
5: Donc 3 mois, ça laisse quand même, vous voyez, on arrive dans l'automne, voire à la fin de l'automne. Donc ça met en difficulté justement les petits mammifères qui avaient l'habitude de vivre là et de se nourrir de certaines essences.
4: Donc on a une zone qui va rester quand même complètement dévastée. On vient de voir d'ailleurs les chasseurs prendre une décision avec l'ASPAS de refuser de chasser dans ces territoires. Alors cette décision, moi, elle est juste, elle est importante.
5: Elle est pleine de sens.
4: C'est oui,
5: très
4: pourquoi
5: juste. Mais parce que tout simplement, ces zones où il y a des animaux qui sont habituellement... à la chasse, font partie justement d'une chaîne alimentaire. Et si on veut que certains animaux reviennent sur cette zone pour y vivre, il faut laisser la place aux vivants. Et en le chassant, on les met en difficulté. Voilà, il faut que, je dirais, la nature reprenne un petit peu son droit, ce qui va être un peu lent. Parce que comme je vous le disais, pour que toutes les essences, qu'on puisse retrouver les essences qu'il y avait avant, il faut entre 20 et 40 ans.
4: Bien. Alors, là, on a vu un peu tout ce qui... On vient de faire un peu une photo, un scoop de ce qui s'était passé pour les choses dont on a moins parlé. Maintenant, on en est beaucoup plus à l'information un an après. On informe les populations et puis surtout, on essaye de gérer le risque. Donc, on entre dans une phase de gestion du risque. Alors, il y a une des mesures qui a été immédiatement mise en place, c'est celle du débroussaillage. Le débroussaillage est devenu absolument indispensable.
5: Alors déjà, sur beaucoup de plans en Occitanie, c'est déjà le cas depuis de nombreuses années, où on fait un petit peu la chasse, hein, et ça peut s'entendre au vu du réchauffement climatique. On va être de plus en plus enclin à des feux violents. Donc effectivement, il faut entretenir les bois, entretenir les espaces, entretenir les parcs. Ça devient une nécessité si on ne veut pas brûler à outrance.
4: Alors, il y a deux choses. Il y a d'une part protéger sa propre demeure ou protéger ses propres vignes ou son propre champ. Mais il y a aussi permettre l'accès dans des zones compliquées aux pompiers.
5: Bien sûr, pas que aux pompiers. Vous avez tous des systèmes d'éco-pâturage où là vous avez des animaux qui sont à la bonne hauteur, je dirais, pour pouvoir faire un pâturage donc qui est bénéfique pour tout le monde, pour la nature, pour la panse de l'animal et surtout pour, je dirais, le sauvetage de l'animal. Parce que nous, on essaie de regarder dans la globalité. Il y a des animaux aujourd'hui qui sont sauvés de maltraitance, donc on a du mal à trouver une vocation après. Et c'est vrai que l'éco-pâturage, ben, du coup, ça trouve toute sa place, par exemple, pour des débouchés pour ces animaux-là qui sortent de saisie judiciaire.
4: Voilà. Alors, justement, quand vous parlez d'éco-pâturage, on s'est aperçu qu'il y avait effectivement des controverses, hein, des débats en cours dans les villages, parce que les gens se disaient, mais bon, c'est bien joli le débroussaillage moderne, mais ça remplace pas finalement, on avait des débroussailleuses tout à fait habituelles qui étaient nos chèvres, donc voilà que les chèvres sont interdites. Et donc on a Luc Casson qui justement s'étonne de ce fait.
6: Bonjour Luc Casson, vous êtes maire de Roquefort-des-Corbières dans l'Aude, et on est ici dans un village qui a une tradition pastorale.
7: Exactement. Depuis la nuit des temps, Roquefort était une base pastorale, tricotée d'ailleurs. Il y avait un marché à la laine à l'époque qui était prisé, et il y a eu jusqu'à 40 troupeaux sur la commune.
6: Et donc, à l'époque où il y avait des troupeaux, la garrigue était...
7: Évidemment, la garrigue était nettoyée et n'était pas nettoyée, voilà, on ne peut pas...
6: On avait beaucoup moins de feu.
7: C'était maîtrisé. Et à cette époque-là, en tout cas, de toute ma jeunesse, je n'ai jamais vu un gros incendie sur la commune.
6: Forcément, puisque les chèvres
7: nettoyaient.
6: Et
7: voilà.
6: Et alors, tout à coup, l'État a eu une excellente idée, c'est quoi?
7: C'est-à-dire, c'est l'État, on ne peut pas... C'est l'ONF qui actuellement met, bon évidemment c'est un service de l'État, hein, mais qui met des contraintes à l'utilisation des chèvres.
6: Donc fini les chèvres.
7: Voilà, actuellement fini les chèvres. On a justement le bonheur d'avoir trouvé un chevrier qui a accepté de venir de nettoyer une partie de notre garrigue. Une partie, je dis bien, parce que sur Roquefort il y a 4500 hectares de garrigue. Et un troupeau de chèvres, il lui faudrait la vie pour repasser.
6: Mais donc vous aviez la chance d'avoir un chevrier. Voilà.
7: Et malheureusement, l'ONF émet des restrictions à l'utilisation de ce troupeau.
6: En clair, c'est interdit.
7: Voilà, quasiment c'est interdit. Il nous le limite à quelques hectares sur le plateau là du plat de roc.
6: Ce qui veut dire que le risque de feu va augmenter.
7: Voilà. Il préfère que la garrigue soit consumé par des incendies qui ne sont arrêtés de nos jours que par les étangs. Quand il y a un incendie maintenant, même les Canadairs n'arrivent pas à maîtriser le feu. Donc on attend que ça arrive à l'étang et là il s'arrête naturellement.
6: Comment est-ce que vous expliquez qu'on en arrive à un tel délire?
7: Et je ne sais pas trop, je pense qu'il y a un décalage entre le monde rural, la ruralité et des esprits qui sont dans des bureaux, voilà, une bureaucratie un peu trop souveraine.
6: Qui sont capables d'interdire les chèvres.
7: Voilà, qui sont capables, et on arrive à cette aberration, interdire les chèvres.
6: Merci Luc Castan.
7: Avec plaisir.
4: Voilà, donc il y a quand même effectivement une aberration qui est soulevée là. Alors on sait que les chèvres effectivement font du dégât aussi dans la biodiversité parce qu'elles bouffent tout, mais il faut bien sûr les surveiller, on peut les surveiller. Et ce monsieur et ce maire attendaient un chevrier.
5: Ben, c'est une solution qui me semble la plus pertinente, et c'est vrai que ce que dit monsieur a beaucoup de sens, c'est qu'aujourd'hui on est souvent dirigé par des personnes qui n'ont pas forcément toute la connaissance du terrain, dans les administrations n'ont pas toujours une vision du terrain ou de l'écologie de terrain comme ça peut être le cas.
4: Bien, alors vous pensez qu'aujourd'hui la principale action à mener va dans quel sens? Pour tout le monde, je veux dire.
5: Ah, pour tout le monde, de façon générale, ça va être déjà la prévention, déjà de savoir pourquoi on fait les choses et quels sont les bons gestes. Et la prévention aussi au niveau des éco-pâturages, des débroussaillages, qui sont absolument indispensables pour justement préserver le vivant, mais à tous ces étages. C'est-à-dire préserver ses biens personnels, préserver le vivant au sens large, que ce soit pour des troupeaux domestiques ou pour la faune sauvage.
4: Et vous, à titre personnel?
5: Ah ben nous, à titre personnel, on fait déjà de l'éco-pâturage, puisque bon, on a voilà, sur la base du refuge, nous avons déjà quelques biquettes qui font un bon travail. Et après, bon, on a des ânes aussi, on a les chevaux, donc voilà, tous les étages de végétation, étages divers, se sont mangés.
4: Merci Laura.
5: Je vous en prie.

0: Alors, avant de nous quitter, eh ben, deux news importantes cette semaine. La présence des tiques est en train de se généraliser en France avec une recrudescence de la maladie de Lyme. Et comme le mercure remonte petit à petit, les tiques signent leur grand retour partout en France. Alors, longtemps, elles ont été associées à l'est et au nord de la France ainsi qu'au milieu forestier. Mais elles sont aujourd'hui présentes dans la quasi-totalité des régions et dans des environnements variés, des prairies, des jardins, des lisières, des parcs urbains. Aucun milieu végétalisé n'est désormais épargné. Et faites-y attention. Et le biologiste Julien Perrault devrait venir bientôt nous en parler à cette antenne. N'oubliez pas non plus samedi 9, c'est la journée de l'Europe. Une occasion de redécouvrir son fonctionnement, de l'Europe bien sûr, hein, son rôle, ses décisions de justice, ses rapports, ses ouvrages et ses projets de loi. Autant de sujets qui permettent de mieux comprendre son fonctionnement et son impact concret dans la vie des citoyens. Au revoir à tous et à la semaine prochaine.
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Éphéméride du 12 mai 2010, le saxophoniste Craig Handy a à ses côtés, eh bien, un musicien russe, Ark Ovruski, qui est bassiste ici à la basse électrique. Eh bien, il va lui accorder la permission de tout simplement enregistrer un morceau. Et contrairement à ce qu'on pourrait penser, ce ne sera pas du tout un thème américain. Non, non, non. Ce bassiste russe est passionné de musique brésilienne, raison pour laquelle il va enregistrer le titre Sob, ce qui signifie, donc, une fois développé et non plus en abrégé, Sounds of Brazil. Et pour cela, il demandera à Craig Handy de joindre à eux Jorge Continentino à la flûte, Elio Alves au piano et Duduka da Fonseca à la batterie pour ce thème Sob. 12 mai 2010, ce sera malheureusement l'atterrissage forcé à Tripoli en Libye avec un crash, le crash du vol 771 d'Africaia Airways avec 104 passagers à bord et un seul survivant, un enfant, un gamin de 9 ans. Terrible catastrophe, toujours dans le domaine de l'aviation, mais cette fois-ci le 12 mai 1930, Jean Mermoz va traverser l'Atlantique en avion. Il s'envole pour réaliser la première liaison postale à 100 escales entre l'Afrique et l'Amérique. L'aviateur mettra 21 heures pour parcourir les 3200 km séparant le Sénégal du Brésil. Ce même jour, 12 mai 1930, Leo Reisman, avec son orchestre, composé de Bob Ermaillé, Louis Schafrin, trompette, Ernie Gibbs, trombone, Jesse Smith, à l'alto, Louis Martin, alto, Burt William, baryton, Bill Strontain, clarinette, Adrian Rollini, au saxophone basse, Leo Reisman lui-même est donc au violon, il y a à ses côtés également Lou Conrad, violoniste également. Malheureusement, on n'a pas pu identifier le violoncelliste. Eddie Duchin est au piano. Et il y aura au tuba Harry Atlas, mais on n'en est même pas sûr. Vous savez, à cette époque-là, dans les années 30, on n'avait pas toujours tous les éléments pour trouver tous les musiciens. Eh bien, le batteur sera Harry Sickman. Ils vont interpréter « Rolling Down the River ».

0: Éphéméride du 12 mai 2008. Ce jour-là, donc en Chine, dans la province du Sichuan, un violent séisme va donc se propager très rapidement. Ce sera le tremblement de terre d'une magnitude de 7,9, le plus puissant depuis 30 ans en Chine. Il va donc frapper cette région du centre du pays et va causer donc plus de 67 000 morts et 370 000 blessés. Ce même jour, en Italie, à Piano di Momio, alors je ne sais pas où ça se trouve exactement, toujours est-il que Luciano Federici, vocaliste, va enregistrer l'album On the Street of Lonelyville, donc dans les rues de la ville esselée. Il y aura donc à ses côtés Alberto Marsico, Andreas Garibaldi piano, Tiziano Montaresi à la guitare ou à la basse électrique et Thomas Berti à la batterie pour le thème I Roam the World in My Dreams.
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12 mai 1949, le blocus de Berlin-Ouest s'achève après presque un an durant lequel les habitants ont été ravitaillés par les avions américains. L'URSS cesse d'encercler la partie ouest de la capitale allemande. C'était ici l'une des premières crises de la guerre froide qui va durer plusieurs années, comme vous le savez sans doute. Et bien, ce même jour, donc 12 mai 49, Jimmy Raney, guitare, avec Al Haig, piano, leader du groupe, Gene Ramey à la basse, Charlie Perry à la batterie et Carlos Vidal au conga, vont faire appel à un saxophoniste non réputé pour être vraiment un grand bopper, Stan Getz, pour enregistrer le thème « Skull Buster ».

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3: C'est parti pour 6 minutes de brain de conscience. On pourrait se dire qu'une forme d'universalité dans notre manière de penser, de ressentir, de percevoir le monde nous simplifierait grandement la tâche dans notre façon d'être en relation, que ce soit avec nous-mêmes, une autre personne, un groupe ou même, plus généralement, le monde au complet. Plus d'erreurs d'interprétation possibles, plus de malentendus, de quiproquos, ni même de risque de blesser ou d'être blessé par une parole, un silence, un comportement, ou encore de se sentir éternellement incompris ou incomprise. L'intelligence artificielle générative, en pleine explosion actuellement, pourrait avoir tendance à nous conduire vers une telle universalité, ou plus justement dit, vers une uniformité de pensée, puisque les algorithmes qui lui donnent vie sont super entraînés à proposer essentiellement des réponses filtrées, priorisées, programmées. On parle beaucoup de ce que ça nous apporte en termes de confort et d'efficacité, beaucoup moins de ce que ça risque de supprimer. À côté de ça, l'étrange sensation que les intelligences non pas artificielles mais humaines ont, elles, tendance à prendre une toute autre direction, celle de la diversité, de l'atypicité. Comme nous l'avons dit dans les deux précédents épisodes, nous ne percevons pas tous la réalité de la même manière et chacun a sa vérité. Et si cela est vrai pour chacun selon son histoire, ses affects, son humeur, ses croyances, ça l'est d'autant plus pour celles et ceux que l'on reconnaît ou qui se reconnaîtront aujourd'hui comme neuroatypiques. Le terme de neuroatypicité, apparu au tournant du XXIe siècle, désigne l'ensemble des personnes dont le fonctionnement neurologique s'écarte, dit-on, de normes décrites comme neurotypiques. En fait, la manière la plus répandue de percevoir, de traiter et d'interpréter une information. Cela ne constitue en rien une pathologie, mais bien une variation naturelle du vivant, comme autant de manières d'habiter le monde. Effet de mode, explosion là aussi, ou simple révélation, la neurodiversité rend de toute façon compte d'une grande hétérogénéité de points de vue, et donc de la complexité de la réalité. Aussi, cette partie de la population, sans cesse en augmentation, fait chaque jour l'expérience d'un décalage profond entre ce qu'elle perçoit du monde et ce que la majorité semble ou dit voir. Non pas par volonté de s'opposer, mais parce que son système nerveux, sa façon d'encoder et de décoder l'information, suit d'autres chemins au niveau du cerveau. Parmi les profils que l'on regroupe sous cette dénomination, citons les personnes dites à haut potentiel intellectuel, HPI, à haut quotient émotionnel, HQE, les personnes présentant un trouble du spectre de l'autisme, TSA, ou bien un trouble déficitaire de l'attention avec ou sans hyperactivité, TDAH. Certains auteurs parlent même de zèbre pour celles et ceux qui auraient une pensée en arborescence, complexe ou laminaire, ou même de philo-cognitif pour celles et ceux qui n'aiment que penser et surtout penser autrement. L'essentiel de ces profils partage trois caractéristiques. 1. L'hyperspéculation ou hyperanalyse. C'est le besoin de penser beaucoup, de pousser le raisonnement toujours plus loin et de tout remettre en question. 2. L'hyperacuité, c'est-à-dire le fait de capter énormément d'informations sensorielles et émotionnelles et d'être constamment en alerte. Et 3. Ce que l'on appelle l'hyperlatence, le fait d'avoir des tâches mentales qui tournent constamment en arrière-plan pour générer de nouvelles idées et perspectives. Ces personnes ont nécessairement une lecture du monde qui diffère de celle de la majorité. Une personne HPI, par exemple, pourrait avoir une pensée en arborescence, une hypersensibilité sensorielle et émotionnelle, et une rapidité d'analyse qui l'amène à voir, entendre, comprendre ce que d'autres ne perçoivent pas immédiatement, voire même pas du tout. Une personne TSA pourrait capter le monde avec une acuité remarquable, pour des détails très particuliers, dans une logique très rigoureuse, mais aussi avoir une difficulté dans la lecture implicite des relations sociales. Quant aux personnes HQE ou TDAH, elles font souvent l'expérience d'un monde saturé de stimulation, perçu dans une intensité constante, ou l'attention vagabonde produisant une forme de vérité, souvent fragmentée, bien qu'authentique, de chaque instant. Selon les estimations actuelles, environ 15 à 20% de la population serait concernée par une forme de neuroatypicité. C'est donc, loin d'être marginal, plutôt un fait de société, une réalité partagée par des millions de personnes. Cette pluralité de perceptions pose inévitablement une question fondamentale pour notre vivre ensemble. Comment cohabiter vraiment pacifiquement, collaborer intelligemment, s'aimer même sans se heurter, lorsque nos vérités s'entrechoquent au point de parfois sembler inconciliables? Car là où l'on voit une offense, l'autre a simplement exprimé une idée. Là où l'un s'enthousiasme spontanément, l'autre s'épuise à tergiverser. Là où l'un perçoit une logique évidente, l'autre s'égare dans un labyrinthe d'interprétation. Face à cela, trois chemins semblent essentiels. 1. La reconnaissance des uns et des autres, pour mieux comprendre mutuellement les fonctionnements de chacun. 2. La reconnaissance tout aussi mutuelle pour accepter la diversité de vérités telles qu'elles se vivent dans leur singularité, fussent-elles challengeantes. Et 3. L'inclusion, pour que ces vérités sincères se complètent ou s'éclairent, encore une fois, mutuellement. Cette neurodiversité est alors peut-être un précieux garde-fou pour nous prémunir d'une pensée unique et nous préserver un peu dans nos humanités. À bientôt.
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1: On est sur Divergence et comme j'irais, comme souvent, comme tous les ans, on va parler du Valras Geek Festival qui va se dérouler du 23 au 24 mai de 10h du matin à 18h au Palais de la Mer à Valras. Alors Rémi, c'est de quoi s'agit-il ?
2: Oui, ben bonjour à tous. Écoutez, c'est le Valras Geek Festival qu'on organise depuis 2018. Donc ça commence à faire un petit bout de temps. C'est tout ce qui est autour de la pop culture, les mangas, jeux vidéo, culture japonaise. Et il y en aura pour tous les goûts au niveau animation et stand.
1: Oui, c'est-à-dire qu'il n'y a pas que des stands de je sais pas, de mangas, etc. Il y a beaucoup de choses qui se passent. Il y a des événements en même temps autour de la culture japonaise.
2: Oui, bien sûr, il y a un programme d'animation très complet sur les deux jours, avec notamment défilé cosplay, concours cosplay,

0: de 6 ans.
1: Oui.
0: Donc en dessous, bon,
1: Oui.
0: c'est gratuit, mais c'est vrai que tout âge peut y trouver son plaisir et s'amuser énormément avec la richesse des animations qu'il y a sur place. Voilà.
1: Et vous recevez, je suppose, des associations, des professionnels autour de cette culture.
0: Oui, voilà, il y a plusieurs intervenants, notamment pour Just Dance, c'est une championne de cette, on va dire, discipline maintenant, ce que c'est devenu, donc autour du jeu de danse, de jeux vidéo. Aussi également une animation autour de Jurassic Park, avec une personne qui vient avec les décors, un animatronique, etc. Donc ouais, c'est vraiment très très large avec de nombreux intervenants.
1: Voilà. Et vous représentez aussi, faut pas oublier l'association biterroise du catch, hein, avec ce que vous faites autour du catch avec le musée à Béziers.
0: Bien sûr, tout à fait. Voilà, le Valras Geek Festival, c'est porté par l'association Otaku Timerka, mais je m'occupe également de l'association Biterroise de Catch, qui interviendra d'ailleurs sur cet événement, puisqu'on y propose des galas de catch cosplay et des initiations au catch. Voilà, et comme vous l'avez dit, on est basé au musée du catch, qui est à Béziers, en centre-ville.
1: Centre-ville. Et donc, Valras, c'est expliquer un peu, c'est à Valras plage, hein, nous sommes bien d'accord.
0: Tout à fait, voilà, c'est Valras Plage, c'est à 10 minutes de Béziers et à proximité de la sortie Béziers-Est de l'autoroute A9.
1: Oui, donc très facile pour pouvoir s'y rendre et puis pour se garer aussi, tout ça, il y a des parkings, je suppose, hein, c'est pas au milieu de nulle part. Voilà.
0: Oui, tout à fait, c'est au Palais de la Mer, donc il y a plusieurs parkings environnants, et là c'est vrai qu'on n'est pas encore en haute saison au mois de juillet,
1: C'est ce que
0: donc
1: j'allais
0: il
1: dire.
0: n'y a pas un afflux énorme de touristes, donc il y aura de la place pour se
1: Oui,
0: garer.
1: parce que c'est ça le problème, c'est quand on arrive dans la haute saison, pour se garer au bord de mer, c'est pas simple, hein. C'est pas
0: Tout à
1: simple.
0: fait, voilà. Mais là, encore au mois de mai, donc ça ira de ce côté-là.
1: Et donc il y a 2 jours, hein, nous sommes bien d'accord, c'est 2 jours, les 23 et le 24. Et c'est ouvert, comme je disais, à tout le monde, à part, bon, il y a un droit d'entrée, ce qui est normal, il faut bien que vous rentrez un petit peu d'argent pour pouvoir faire vivre ce festival, hein. Donc il y a un droit d'entrée, mais qui est très raisonnable, hein. Vous avez parlé de 6 €, je crois, pour les plus petits, et puis 8 pour les adultes, c'est ça?
0: Oui, tout à fait. C'est 8 euros les adultes, 6 euros les enfants. C'est effectivement sur 2 jours, samedi, dimanche. Et voilà, étant donné la richesse des animations, ça reste un tarif accessible. Normalement, on l'espère à tout le monde.
1: Ouais, voilà, c'est ça qu'il faut que c'est le but, c'est qu'il y ait un maximum de personnes qui puissent se rendre compte. Et puis il y a des gens qui vont découvrir, qui connaissent pas du tout, et puis qui disent, tiens, qu'est-ce que c'est? Le mot, bon, le bon geek, ils connaissent, mais ils se disent pourquoi, qu'est-ce qui va être proposé, qu'est-ce qu'on peut y faire, qu'est-ce qu'on. Et puis surtout, on peut discuter avec des gens, je suppose. C'est surtout ça aussi, la rencontre avec vous et les autres.
0: Oui, tout à fait. Voilà, on peut. C'est vraiment très très convivial, hein, notamment autour de la communauté du cosplay. C'est-à-dire que maintenant, on voit de plus en plus de visiteurs qui viennent eux-mêmes
1: Eh
0: déguisés
1: oui.
0: en personnages de manga, jeux vidéo, et ça crée toute une communauté. Et c'est très convivial.
1: Oui, on voit des fois en ville, hein, je vois à Montpellier, on voit des fois des gens qui sont comme ça. Ça peut surprendre au début, puis après on s'y fait. Hein, on se dit, ah ben ça, je comprends de quoi il s'agit. C'est cette communauté qui se grime, qui se met en spectacle, on peut dire, hein, en quelque sorte, pour montrer leur appartenance à ce mouvement, on peut dire, hein, ce mouvement.
0: C'est ça, tout à fait. Et en général, voilà, quand on les voit à Montpellier en centre-ville, c'est parce que depuis un an à peu près, il y a des rassemblements cosplay qui sont organisés dans des parcs de la ville où les gens se retrouvent et passent un moment pique-nique. Et ça se fait de plus en plus à Béziers et Montpellier, justement.
1: Béziers, Montpellier, bon, bah, les deux villes qui sont pas très loin, éloignées l'une de l'autre, hein, ça va vite, hein, pour aller jusqu'à Béziers. Et si on y va, évidemment, en voiture, bah, vous passez même pas par Béziers pour aller à Valras, hein, on contourne.
0: Oui, voilà, disons qu'il n'y a pas besoin de passer par Béziers, bien sûr, pour aller au Palais de la Mer de Valras, quand même Montpellier,
1: Voilà,
0: entièrement.
1: et c'est sûr, parce que ça aurait coûté combien de temps on met maintenant à Montpellier, Valras, combien ça met de temps?
0: Oh, allez, je dirais 45 minutes
1: Oui,
0: à
1: c'est
0: peu près.
1: ça, c'est pas 1 heure, hein, c'est pas 1 heure. Hein.
0: C'est
1: Et
0: ça, oui.
1: voilà, bon, bah, écoutez, on va répéter, puisqu'on arrive à la fin de cette petite interview, pour donner envie d'y aller, on va répéter, enfin, je vais vous demander de répéter, le Valras Geek Festival, c'est quand?
0: Alors, c'est le samedi 23 et dimanche 24 mai, de 10h à 18h. C'est 8 € l'entrée pour les adultes et 6 € les enfants.

0: Lyon. Et on vous y attend nombreux et on sera là pour répondre à toutes vos questions.
1: Et il y aura combien de stands à peu près? À peu près, hein, je vous demande pas d'être très précis. Il y aura...
0: Alors, une grosse vingtaine, pas loin de 30.
1: Pas loin de 30, oui, c'est quand même. Il y a de quoi faire, il y a vraiment de quoi faire. Eh bien, écoutez, Rémi, je vous remercie d'avoir été avec nous à Divergence et on va se relayer ça sur notre site et vous pourrez, bien sûr, consulter le podcast de cette interview dès que l'aura été diffusée. Merci encore.
0: Merci à vous, à bientôt.
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7: Bonjour, je m'appelle Perrine Poirier, je suis doctorante à Aix-Marseille Université au sein du Centre européen de recherche et d'enseignement des géosciences de l'environnement à Aix-en-Provence. Je m'intéresse aux reconstructions paléo-environnementales, c'est-à-dire aux environnements, aux paysages passés et à leur évolution sur des échelles de temps allant de quelques dizaines de milliers d'années à quelques millions d'années. Pour cela, je m'intéresse notamment à la paléoclimatologie, l'étude des climats passés, grâce à la mise en place d'indicateurs spécifiques que l'on appelle des proxys. Par exemple, je quantifie les éléments chimiques ou identifie les minéraux présents dans les sédiments argileux, ce qui me permet de savoir dans quelles conditions hydrologiques les roches du bassin versant ont été érodées, dans quelles conditions ces sédiments ont été transportés et déposés. Je m'intéresse également aux méthodes de géomorphologie quantitative appliquées au modèle numérique de terrain. Un modèle numérique de terrain, c'est une représentation de la topographie qui est créée à partir de données d'altitude du terrain qui permet sur ordinateur d'effectuer, par exemple, un travail de cartographie, d'extraire les paramètres du terrain ou de modéliser des apports sédimentaires. Ma recherche actuelle porte sur l'impact du climat et de la tectonique sur la dynamique des paysages dans la dépression du Turkana en Éthiopie au plus haut Pléistocène il y a environ 4 à 1 million d'années. L'objectif de ma recherche est de comprendre comment ces grands processus globaux ont interagi et ont impacté les paysages à l'échelle locale. Cela implique donc de comprendre quelle est la contribution du climat et quelle est la contribution de la tectonique dans l'évolution de ces paysages. Dans la basse vallée de l'Omo, la quantité de précipitation liée au climat entraîne une altération, une érosion plus ou moins importante du relief, et donc la rivière Omo transporte plus ou moins d'eau et de sédiments jusqu'au lac Turkana. Par le passé, ce lac a pu par exemple s'étendre de plusieurs dizaines de kilomètres vers le nord par rapport à son état actuel. Le RIFT est-africain m'intéresse tout particulièrement car il a abrité une grande diversité de plantes et de vertébrés, notamment des hominidés. En effet, de nombreux restes humains, de nombreux fossiles ont été retrouvés dans cette région. Ainsi, travailler sur les reconstructions paléo-environnementales au sein du RIFT est-africain permet d'apporter de nouvelles perspectives pour la compréhension des milieux de vie de nos ancêtres humains au cours de leur histoire évolutive. Certains événements majeurs dans cette histoire évolutive peuvent être corrélés dans le temps avec un événement climatique ou tectonique global. Et donc l'étude des paléo-environnements dans le RIFT est-africain permet d'essayer de comprendre ce lien entre pression environnementale et apparition, disparition ou spéciation d'espèces d'hominidés. De manière plus générale, je m'intéresse aussi à la dynamique des bassins de RIFT. Puisque les paysages sont influencés par différents phénomènes au cours du temps, par exemple le climat qui module les précipitations, la tectonique qui façonne les reliefs ou encore l'occupation humaine, c'est pour cela que les études paléo-environnementales font appel à tout un spectre de disciplines, comme par exemple la sédimentologie, la paléoclimatologie, la paléontologie ou la géochimie, qui au final permettent d'obtenir une vue d'ensemble sur la zone à laquelle on s'intéresse. La zone du RIFT est-africain en particulier fait également appel à l'archéologie ou à la paléanthropologie, pour étudier notamment les interactions entre le vivant, les sociétés et les paysages. Il est donc nécessaire d'avoir une approche multidisciplinaire et donc d'interagir avec des spécialistes de ces différents domaines. Dans mon cas, puisque je viens seulement de commencer ma thèse et que le doctorat a également un but de formation par la recherche, échanger avec d'autres disciplines, d'autres projets, me permet de découvrir de nouvelles méthodes appliquées ou applicables à ma zone d'étude, d'apporter un éclairage issu d'autres disciplines à ma propre recherche. Alors la grande question qui reste encore à résoudre, c'est sans doute comment les paysages et les environnements vont réagir aux changements globaux qui sont liés aux activités humaines. Au-delà de questionnements purement scientifiques, il y a dans ce contexte des enjeux sociétaux majeurs. Et pour comprendre ces interactions actuelles et futures entre environnement et changements globaux, travailler sur les exemples du passé peut permettre d'apporter un certain éclairage sur les temps de réponse des environnements naturels à ces forçages, mais aussi sur leur potentielle résilience.
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9: Suite de nos aventures avec la belle tzigane aux yeux noirs, avec ses ochichorni. Alors là, on va changer encore de style avec un style symphonique. Alors ça va être le Hollywood Bowl Symphony Orchestra. Alors, c'est quoi ? Le Hollywood Bowl, c'est d'abord un lieu de concert proche de Los Angeles, et puis c'est devenu aussi un orchestre lié à l'Orchestre Philharmonique de Los Angeles. Alors, c'est un orchestre qui a été créé au début par un certain Leopold Stokowski. Alors, ça vous dit rien ? Si vous avez vu Fantasia de Walt Disney, eh bien, on voit l'ombre de Leopold Stokowski qui dirige, et c'est lui qui a aussi créé cela. Alors, l'orchestre, il a fini sa carrière, il a commencé en 45, puis il a disparu dans les années, fin des années 60, et puis il a été recréé au début des années 90, et c'est un spécialiste du répertoire classique populaire, on va dire. Allez, le Hollywood Bowl Symphony Orchestra dans Dark Eyes, les yeux noirs.

version classique à l'américaine des yeux noirs. Et puis maintenant, eh bien, une version gitane plutôt que tzigane. Ah oui, c'est une grosse nuance. Hein. Ah oui, vous allez voir, parce que la culture tzigane, rome pourrait-on dire, ou gitane, vous dites ça comme vous voulez, eh bien, quand elle arrive en Espagne, ça devient plutôt du flamenco, comme avec ce groupe qui s'appelle Gypsy Legend.

Nous avions commencé avec Django Reinhardt. Bien, nous allons revenir à des héritiers de Django Reinhardt avec le Rosenberg Trio, un ensemble qui existe depuis 1989, qui sont vraiment, vraiment des héritiers de Django Reinhardt et Stéphane Grappelli. Ils ont même joué avec Stéphane Grappelli au début de leur carrière. Et c'est eux qui ont notamment été des interprètes de la bande sonore du film Django, qui est consacré à Django Reinhardt, qui était sorti en 2016. Allez, les yeux noirs avec le Rosenberg Trio.

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1: Alors, quoi de neuf ? Le changement climatique, d'abord. Il nous menace d'une tragédie planétaire.
2: C'est pas un petit sujet dont il va être question, je crois. Hein.
3: C'est aussi l'expression du profond mal-être des Français au travail.
4: Les gens qui restent pauvres, ils restent pauvres. Ceux qui tombent pauvres, ils restent pauvres.
0: Quelle indignité. Nous sommes sur le service public.
5: Il utilise tous les instruments les plus déloyaux pour essayer d'y échapper.
6: Mais le problème, c'est qu'il nous tend la main après nous avoir fait un bras d'honneur.
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2: Eh ben, Rémi Kouniank pour La Marseillaise.
9: Et Olivier Nautal pour Divergence, ainsi que Ferdinand Fortès.
2: Exactement, pour Divergence, on vous propose un nouveau Quoi de neuf. C'est une émission hebdomadaire d'une heure, c'est diffusé le lundi à 18h, c'est rediffusé le mardi à midi. Pour nous écouter, allez sur le site de Divergence, vous aurez tous les moyens de nous écouter, et notamment, je vous conseille vivement de prendre l'application. Nous avons téléchargé l'application Divergence, c'est ce qu'il y a peut-être de plus simple. Pour nous lire, c'est un résumé papier dans la Marseillaise hebdo d'Occitanie. C'est tous les vendredis suivant la diffusion, n'est-ce pas Rémi ?
9: Tout à fait, tous les vendredis, excepté le 7 mai, qui sera un jeudi, puisque le 8 est un férié. Ouais. Voilà, on a avancé un petit peu notre parution.
2: Comme le 1er mai, c'était un peu la même chose.
9: Exactement. Voilà.
2: Donc, il faut tenir compte des jours fériés. Alors, aujourd'hui, nous allons plonger dans la semaine des libertés. Notre invitée, c'est Lise Simonetti.
10: Bonjour.
2: Bonjour Lise. Elle se fera le relais de nombreuses associations participant à cet événement qui se déroulera dans de lieux multiples du 5 au 12 mai à Montpellier. La Semaine des Libertés propose une programmation très riche, très engagée aussi, dédiée à la mémoire, à la transmission et la valorisation des cultures afro-descendantes. Cette édition revêt une dimension particulière en célébrant également les 25 ans de la loi Taubira, reconnaissant la traite de l'esclavage comme crime contre l'humanité, ainsi que le 100e anniversaire de la naissance de Patrick Lumumba, figure majeure des luttes pour l'indépendance de la dignité des peuples africains. Elle permettra également d'explorer en profondeur les conséquences psychologiques et sociales de l'esclavage et de la traite négrière, encore bien visibles dans nos sociétés contemporaines. À travers une série d'événements ouverts à tous, cette semaine invite le public à explorer l'histoire des luttes pour la liberté et leur résonance contemporaine. Au programme, il y aura tellement de choses qu'on en parlera progressivement. Hein. Il y a énormément de choses, mais il faudra retenir beaucoup la marche du souvenir qui aura lieu le 10 mai. Elle viendra rappeler l'importance du devoir de mémoire autour de l'abolition de l'esclavage et de la traite négrière. Alors une programmation qui est portée par de nombreuses associations ou collectifs. Il y a le collectif du 10 mai que vous représentez, Lise, je crois.
10: Oui, hein. Tout à fait.
2: Il y aura aussi l'association Urban Art School. Oui. Il y a Mosaïque Outre-mer. Je crois qu'il y a aussi Yehobi, Konodo, la Carmagnole, bien sûr. Vous en revenez d'ailleurs aujourd'hui de la Carmagnole. On les a reçus aussi pour qu'on y parle de différents événements, notamment de ce qui va se passer le mardi 12. Hein. Il y aura quelque chose qui a un rapport avec cette semaine. Hein. Donc la Carmagnole que tout le monde connaît à Divergence. Yehobi, je l'ai déjà cité, je crois. Oui. Et nous avons là aussi la solidarité d'Homme-Tom.
10: Oui.
2: Nous avons également la convention des afro-descendants des Pyrénées-Orientales.
10: Oui.
2: Eh oui, on reçoit tout le monde, hein, il faut du monde. Et puis bon, et vous, peut-être que j'en ai oublié, qu'on verra s'il faut rajouter quelques noms d'associations. Alors, on a une heure pour parler de tout ça. Alors c'est très court, hein, parce qu'il y a tellement de choses qui vont se passer, mais je vais me retirer pour laisser la place donc aux intervieweurs que j'ai autour de cette table. Ben Lise, bonjour à nouveau.
10: Oui, bonjour et merci de me recevoir à Divergence.
2: Oh ben on est ravis de le faire. Alors je laisse peut-être Rémi de lancer un peu les premières questions.
9: Bonjour Lise. Peut-être un mot pour les auditeurs pour commencer sur le programme, parce que la semaine est très très riche. Il y a notamment un festival de cinéma, on a eu des approches par rapport aux enfants, un travail scolaire. J'ai vu qu'il y avait des spectacles, des débats avec des tables rondes. Voilà, est-ce que vous pouvez nous résumer un petit peu tout ça? Il y a un côté ludique aussi, éducatif et ludique.
10: Oui, tout à fait. En fait, la Semaine des Libertés s'est construite assez récemment. Je fais partie du collectif d'IME de Montpellier pour la mémoire de l'esclavage. Donc, c'est un collectif qui existe depuis 2006 et qui tâche chaque année de transmettre l'histoire de l'esclavage et de la traite négrière au public de Montpellier et de son agglomération. Et en fait, cette année, nous avions un programme qui s'articule autour des conséquences psychologiques et sociales de l'esclavage et de la traite négrière. Parce que notre envie, c'était de dépoussiérer un petit peu l'histoire de l'esclavage. Non pas que les années précédentes étaient poussiéreuses, mais c'est vrai qu'on abordait des thèmes vraiment d'histoire. Et cette année, on a eu envie de replacer cette histoire dans sa contemporanéité, c'est-à-dire de faire réfléchir le public et de lui donner les moyens de construire une réflexion autour des conséquences que cette histoire a encore aujourd'hui. Parce que depuis le début, depuis les abolitions, cette histoire, elle a été occultée en permanence.
2: Elle n'est pas apprise à l'école, par exemple.
10: Elle est apprise à l'école, mais de façon tronquée, et surtout les enseignants manquent de formation sur cette histoire et surtout c'est à un âge, elle est enseignée à un âge où on ne peut pas donner aux enfants l'occasion de faire des liens avec des phénomènes plus récents comme la colonisation, le néocolonialisme et l'économie actuelle avec le libéralisme débridé comme on peut le voir aujourd'hui, alors que l'histoire de l'esclavage prend vraiment est vraiment un bouleversement originel qui a donné par son idéologie naissance à l'économie telle qu'on la voit aujourd'hui et a eu des conséquences graves comme le racisme. Le racisme s'est construit au moment de l'esclavage et au début de l'esclavage avec la négrification de l'esclavage. Et c'est poursuivi bien sûr avec la pensée coloniale et ensuite on a vu comment se sont passées les indépendances. Oui. Justement la figure de Patrice Lumumba et sa mort l'illustre bien. Donc nous on avait vraiment envie au collectif de donner l'opportunité aux gens de prendre conscience que cette histoire elle est encore bien vivante malheureusement. Voilà.
2: Ferdinand, si tu voulais intervenir quand vous voulez. Hein.
11: Non, en fait, je voulais juste effectivement rebondir un peu sur ce que vous dites, Lise, par rapport justement au fait que il y a beaucoup de choses aujourd'hui de l'histoire actuelle qui sont des mots qui émanent des mots MAUX. Qui émanent justement qui sont un peu le résultat de ce qu'a été l'esclavage. Tu as parlé du fait que l'esclavage est quelque chose qui n'est pas du tout qui est à peine enseigné dans nos écoles ici, alors qu'on gagnerait justement à l'enseigner au fait à nos élèves, à nos enfants, pour que justement on arrive à dépasser au fait cette vision qu'on peut avoir de l'Africain, du noir, simplement, disons-le. Hein,
10: oui.
11: Voilà.
10: Oui,
11: et du noir parce que, si vous voulez, de l'esclavage est né juste après nous. En Afrique, on dit une chose, et on dit que l'esclavage ne s'est jamais vraiment arrêté. Elle a juste changé de visage. Elle a changé de masque. Voilà, on l'a enlevé, on a mis un autre masque, etc. Il y a eu l'esclavage. De l'esclavage, on s'est dit, ah bah, dis donc, on ne peut plus faire l'esclavage, c'est aboli. Zut, bon, on va passer à autre chose qui s'est appelé la colonisation, D'accord, on était déjà là-dedans. Et après la colonisation, il y a eu un phénomène dont on parle pas, on parle aussi peu, qui est le travail forcé. Oui. Qu'est-ce que c'était le travail forcé ? Le travail forcé, c'était l'esclavage, le retour de l'esclavage. C'est-à-dire qu'avant l'esclavage, on disait, bon, vous allez travailler pour rien. Au moins comme ça, c'est clair. Et puis après, on se dit, bon, on ne peut plus faire ça, donc qu'est-ce qu'on va faire ? Bah, vous allez venir travailler, vous allez être payé. Pas de problème, vous allez être payé.
2: Vous allez être libre, entre guillemets.
11: Vous allez être libre, vous allez être payé pour ce que vous faites. Sauf qu'en vérité, vous arrivez dans les plantations, vous êtes logé dans la plantation, vous êtes nourri, entre guillemets, dans la plantation, et les produits que vous produisez, que vous allez produire, si vous voulez, vont partir en Occident, sont transformés, reviennent, et vous avez obligation de consommer ces produits-là. À l'arrivée, vous travaillez, vous êtes endetté. En fait, c'était ça le mécanisme un peu, pour ceux qui étaient les mieux lotis. D'accord ? Après, il y avait ceux qu'on emmenait carrément travailler de force, voilà. Et ça, c'était un autre phénomène. Après ça, il y a eu les indépendances. Des indépendances est né ce que de grands. Après, je fais.
10: Oui,
11: vraiment pour marquer un peu le cheminement du truc pour arriver aujourd'hui. Voilà. Il y a eu donc les indépendances, on va dire, entre guillemets. Hein, parce
2: ce ne sont pas toutes les mêmes, en effet.
11: Voilà, entre guillemets, parce que finalement. Et encore une fois, il ne s'agit pas. Parce que des fois, quand on en parle, on nous dit arrêtez de vous victimiser, arrêtez de. Non, c'est l'histoire. C'est l'histoire. C'est-à-dire que c'est des. Fait factuel que nous on apprend que c'est pas des faits inventés, et donc il y a eu après au moment de la décolonisation des indépendances ce qu'on a appelé les politiciens africains qui émergeaient, les grands penseurs et tout ça, la colonisation à la cuillère, c'est comme ça qu'ils l'ont appelé. Pourquoi? Parce que à sortie des indépendances, on a expliqué aux Africains que ben vous savez, la colonisation vous a beaucoup apporté, donc là vous me devez de l'argent.
2: Oui, on peut penser à Madagascar, on peut penser même de l'autre côté à Haïti.
11: À Haïti, par exemple, qui a un modèle. Voilà. Donc, ça a été ça pendant longtemps. Donc, il y avait cette colonisation à cœur. Bon, puis, l'endettement, parce qu'il fallait garder sur emprise ces peuples-là. Ensuite, il y a eu, pour raccourcir, il y a eu la fameuse France-Afrique. Qui n'est pas autre chose que la continuité et aujourd'hui on est encore dans d'autres rapports et ça serait bien que ce soit enseigné pour qu'on comprenne. Et puis il y a le franc CFA, enfin
9: oui. Vous avez le sentiment qu'il y a encore un tabou en France aujourd'hui sur ce sujet? Je parle de la France, mais on n'est pas les seuls, évidemment.
11: Moi je pense qu'il y a un tabou, effectivement. C'est même pas un sentiment, il y a un tabou. Et pour ça, si je essayer de pas trop débattre là-dessus, il y a un tabou. On n'a qu'à voir ce qu'a voté la France aux Nations Unies. Voilà, simple fait de reconnaître l'esclavage comme un crime contre l'humanité. La France s'est abstenue, comme tout le reste de l'Europe. Il n'y a pas que la France.
9: La loi Taubira le dit quand même depuis 2001.
11: La loi Taubira le dit. On est d'accord. La loi Taubira le dit. Et d'ailleurs, elle était avant-gardiste.
9: Il était temps, on pourrait dire.
11: Il était temps. Il était temps, mais quand même, malgré cela. On trouve le moyen, France quand même, l'État français trouve le moyen de s'abstenir alors qu'elle a une loi qui le dit. Et c'est là où on se dit... Bon,
10: la seule chose, c'est que le travail du Ghana a été de faire reconnaître par l'ONU, pour les auditeurs, l'esclavage et la traite négrière comme plus grave crime contre l'humanité. Et moi, ce qui m'intéresse dans ce vote, qui a heureusement été, il y a 83 pays qui ont voté pour. C'est ce qui est important, c'est que ça repasse l'esclavage comme vraiment une bombe posée au niveau mondial. Au niveau du commerce mondial, c'est-à-dire que et donc déjà ça a transformé le monde en profondeur au niveau du commerce. Ça a mis à jour les rapports de force entre les pays. Ça a commencé à ce moment-là. Ensuite, par sa durée, l'esclavage, c'est 400 ans de déportation. 400 ans de déportation, avec deux tiers des personnes raptées en Afrique qui meurent avant d'arriver avant d'arriver de l'autre côté de l'océan. La violence inouïe de la manière dont les esclaves ont été traités.
2: Aux États-Unis, par exemple.
10: Oui, aux États-Unis et même dans
2: Par exemple.
10: Pas qu'aux États-Unis, dans les colonies françaises, c'était pareil. Certains auditeurs sont allés voir le film Fursi n'est libre d'Abdel Malik, qui est un film que je conseille vivement parce qu'il est très bien documenté, très pédagogique et en même temps visible par tous, parce que la violence, elle est suggérée, on la sent, mais elle est suggérée. Donc c'est visible aussi
2: par des adolescents.
10: On voit à quelle violence étaient soumis les esclaves, les personnes réduites en esclavage. Et qui étaient considérés comme des biens meubles, c'est-à-dire c'était des tables et des chaises transmettaient en héritage comme on transmettait une armoire ou n'importe quel meuble de la maison. Donc il y a eu une déshumanisation pendant 400 ans. 400 ans, ça fait, j'ai pas calculé le nombre de générations, mais c'est énorme.
11: C'est près de 60 millions de.
10: Voilà, c'est ça. Et puis donc. On comprend pourquoi le Ghana a porté ce projet
2: de résolution
10: à l'ONU. Donc ça, c'est la première chose. Donc voilà. Et je me souviens plus de la question de départ.
2: Non, et puis on avance. Il y a la transformation de l'esclavage vers une autre forme d'esclavage.
10: Et ensuite, il faut voir comment s'est passée la transition entre la colonisation et l'esclavage et la colonisation. C'est-à-dire que il y a eu le développement des industries. Et on avait besoin d'être indépendant énergétiquement. Donc, on est passé d'un besoin en personne à un besoin de force humaine à un besoin de ressources.
2: De ressources, oui.
10: Et c'est uniquement pour ça que l'esclavage a été aboli. Ça n'est pas une entreprise philanthropique. On peut se demander s'il n'y avait pas eu la révolution industrielle, si l'esclavage n'aurait pas perduré.
2: Et ça, c'est
10: justement le tronçonnement des événements historiques entre eux ne permet pas au public de se rendre compte de ça.
11: C'est pour ça qu'il faut une lecture continue.
10: Voilà, c'est pour ça qu'il faut rétablir une continuité historique. Et qu'il faut l'enseigner comme tel à des enfants à un âge où ils sont capables de comprendre. Donc il faudrait imaginer l'enseignement de l'histoire de l'esclavage qui se déroulerait des dernières classes de primaire jusqu'au lycée. Pour leur faire comprendre,
9: oui, parce
10: pour que les gens soient éveillés.
9: Oui, parce que les programmes d'histoire sont saucissonnés des fois sur un demi-siècle ou autre, et il n'y a pas de continuité,
10: il n'y a pas de lien fait entre les faits historiques, alors que le lien, il y est, je veux dire,
9: quelques dates, d'ailleurs, parce que, bon, on n'a peut-être pas tous en tête les choses. Je me suis noté quelques petits points de repère. Donc, pour ce qui est de la France, on est donc avec... une première abolition avec la révolution en 1794, puis Napoléon qui rétablit en 1802 l'esclavage, et puis l'abolition définitive donc avec Victor Schœlcher en 1848. Voilà, ça c'est pour la France. Au niveau de l'Empire britannique, on est sur l'abolition de la traite négrière en 1807, si je ne me suis pas trompé. Et au niveau des États-Unis, c'est encore plus tardif, c'est avec Lincoln, donc, pendant la guerre de sécession, il fait la première émancipation en 1863. Et donc l'abolition 1865 aux États-Unis avec le fameux 13e amendement. Mais derrière, qu'est-ce qui s'est passé? Effectivement, ce que vous disiez tout à l'heure, pour ce qui est des États-Unis, les lois ségrégationnistes, les discriminations raciales, non, évidemment pas, se sont pas arrêtées. Il y a eu les violences avec tout ce qui a été le Ku Klux Klan par la suite, etc. Ça s'est transformé, finalement.
10: Oui, c'est un ectoplasme, en fait. C'est un ectoplasme qui se modifie, ou un kaléidoscope qu'on ne fait que tourner.
2: Voilà.
10: Et en fait, ce sont les mêmes ingrédients. qui sont agencées un petit peu différemment, mais toujours au détriment de l'Afrique, toujours avec des schémas
9: de domination,
10: de domination et qui se poursuivent jusqu'à nos jours encore.
9: Et d'exploitation.
10: Évidemment. D'exploitation, oui. Quand on voit qu'Areva au Niger extrait l'uranium, non seulement pollue l'air avec la poussière d'uranium, utilise des millions d'hectolitres d'eau pour refroidir l'uranium, d'eau issue de nappes fossiles, Et qui ne seront donc jamais renouvelés et ne payent aucun impôt au Niger, on voit bien que la colonisation n'a fait que changer de forme.
2: Et notamment RDC avec les terres rares, etc. etc. Et c'est le capitalisme qui a fait une nouvelle forme d'esclavage. Tout mais qui ne dit pas tout à fait son nom.
9: L'esclavage moderne.
2: C'est, oui, ce n'est pas c'est tout à fait le nom. On maquille ça en disant non, non, on leur donne du travail.
9: Vous avez le sentiment qu'une bonne partie des inégalités socio-économiques qu'on dénonce aujourd'hui pour tout type de population, des gens précaires en général, quelle que soit leur couleur de peau, c'est une sorte de mauvais héritage de ça, quelque part.
10: C'est pas que moi qui le dis. Il y a un rapport de l'UNESCO qui est sorti en 2020, qui est une revue documentaire des conséquences psychologiques et sociales de l'esclavage, qui dit bien qu'il y a une continuité directe.
9: C'est avéré.
11: Il y a une continuité directe, et puis il y a cette façon aussi de voir. De voir l'Africain, le Noir, qui découle directement de cette période.
9: C'est ce qu'on appelle le racisme.
11: Voilà, exactement.
9: Plus ou moins systémique.
11: Plus ou moins systémique, donc qui découle vraiment de cette histoire-là, de l'esclavage. Et on a, de toutes les façons, voulu maintenir. C'est pas pour rien que Léopold Sédar Senghor et Aimé Césaire, quand ils créent leur mouvement, le mouvement de la négritude, c'est pas pour rien qu'ils utilisent d'ailleurs le mot nègre.
9: Oui, qui est très péjoratif,
11: Très péjoratif suite à. Parce que le nègre, finalement, c'est quoi? C'est une couleur. En espagnol, on dit negro. Ouais. Pour dire en portugais, c'est pareil, c'est nègre, c'est la racine latine, au fait, du mot nègre, pour désigner cette couleur-là, qui n'est pas le noir. Hein. Parce que la couleur noire n'existe. Enfin, je veux dire, Olivier, Rémi, vous n'êtes pas blanc, vous êtes une nuance de brun. Et c'est pareil pour toi, c'est pareil pour moi. Donc, je veux dire, le blanc, c'est le mur, là. Il est blanc, celui-là. Cette bonnette, elle est noire.
2: Celui qui est peint.
11: Voilà, le mur qui est peint, il est blanc, et cette bonnette, elle est noire. Oui. Mais.
10: C'est en fait, c'est dommage que Yaré Diagne, le président du collectif d'Imé de Montpellier, n'ait pas pu venir, parce qu'il aurait pu expliquer que l'esclavage était présent bien avant dans le monde.
9: Bien
10: et
9: sûr,
10: d'ailleurs, le mot
9: sûr.
10: Esclavage,
9: Romains,
10: le mot esclavage vient de dans le mot en anglais, ça se prononce slavery. Et slavery, ça vient les de slaves. Donc avant, les esclaves provenaient, avant l'esclavage des Noirs, les esclaves provenaient d'Europe de l'Est. Et à un moment donné, il y a eu arrêt, parce que les arabo-musulmans ont gagné la victoire de Constantinople. Et à ce moment-là, il y a eu une négrification de l'esclavage. C'est-à-dire que puisqu'on ne pouvait plus faire venir d'esclaves d'Europe de l'Est, on est allé les chercher en Afrique. Et pour cela, il y a eu une préparation idéologique avec un consensus à la fois politique et religieux pour dire que le noir n'a pas d'âme et que donc on peut l'utiliser on peut l'exploiter. Les populations noires.
9: Et qu'en plus, souvent, il n'avait pas la bonne religion au sens du regard de l'Européen.
10: Et que c'était pas grave, quoi. Parce qu'en fait, ils souffrent pas, ils ont pas d'âme. Donc, on va les exploiter.
9: C'est pas grave.
10: Et c'est à ce moment-là que l'esclavage transatlantique, ouais, comme on le connaît, s'est mis en place.
11: Oui, qui a été l'esclavage transatlantique, la traite négrière, qui a été quand même une institutionnalisation de l'esclavage à l'échelle mondiale. Et c'était là aussi toute la différence. Parce que oui, l'esclavage a existé avant, et puis en Afrique, même avec les Romains, les Almoravides, comme tu dis aussi.
2: Même les Grecs, qu'on met toujours sur un piédestal, voilà. faut pas oublier.
10: Mais les esclaves avaient quand même un statut différent. Voilà, ils avaient un statut différent.
11: Et donc tout ça, aller enlever de la tête, parce que c'est des choses de génération en génération, qui sont ancrées. Et comme en Afrique aujourd'hui, je n'ai pas peur de le dire, après 400 ans d'esclavage, plus la colonisation, plus le néocolonialisme, la colonisation à la cuillère, la France-Afrique, tout ça. Et oui, il y a un grand nombre d'Africains qui ont aujourd'hui, il faut le dire, un complexe d'infériorité. Parce qu'on leur a longtemps rentré dans la tête qu'ils étaient inférieurs. Vous comprenez venant de là.
9: Un collectif, ça joue forcément.
11: Voilà.
9: Les préjugés, ils viennent toujours ont toujours une source, une base. Hein.
11: Et moi, je dis toujours, en Afrique, on a peut-être, il y a des populations qui ont peut-être le complexe d'infériorité suite à tout ce qui découlait de l'histoire, mais de l'autre côté, il y a un complexe de supériorité. Oui. Par rapport à tout ce qui s'est passé dans l'histoire.
2: Regardez les hommes politiques français, comment ils parlent des fois, quand même, c'est incroyable. Ils sont condescendants.
11: Pourquoi je dis ça? C'est-à-dire que moi, je me retrouve des fois devant des personnes qui sont sûres de leurs faits, qui sont sûres de leurs droits et de leur supériorité. Pourquoi? Parce qu'ils ont la peau blanche, qu'ils vivent en Europe. Et qu'en Afrique, on a quoi? On a été des esclaves. Ils nous ont aidés parce qu'on a eu des famines. Ils nous ont aidés parce qu'on a eu ci, parce qu'on a eu ça, parce qu'il s'est passé ceci, il s'est passé cela. Et ça, c'est rien d'autre qu'un complexe de supériorité, besoin d'être supérieur à l'autre.
9: L'empire colonial, c'est ça. On va vous amener des routes, des écoles, des hôpitaux. Parce que
2: vous savez rien.
9: Vous n'êtes pas capable de faire tout seul.
11: Même quand le président Sarkozy en 2007 dit l'Afrique n'est pas suffisamment rentrée dans l'histoire, là tu comprends le complexe supériorité, tu le vois. Parce que tu ne peux pas dire ça quand tu sais qu'il y a eu l'empire Songhaï, l'empire du Mali. L'Égypte, c'est quoi l'Égypte? C'est parce que ça se trouve pas, je sais pas moi, à Rome.
2: C'est en Afrique, il me semble.
11: Et c'est en Afrique. Pourquoi aujourd'hui?
2: L'Éthiopie. Enfin bref, on peut en avoir plein.
11: Il y a eu de grandes. Le royaume du Monomotapa, c'est en Afrique. C'est pas parce qu'on ne connaît pas ces histoires-là, parce que c'est toujours ce truc de se dire oui, leur façon de faire, de vivre ou de truc.
2: C'est bizarre, c'est différent.
11: Nous, notre façon de faire.
9: C'est la définition du racisme, ça, hein, de juger ce qu'on connaît pas. Hein.
10: Voilà. l'idéologie raciste, elle a pris naissance pendant l'esclavage.
2: Oui, tout à fait.
10: Elle est née avec l'esclavage. Transatlantique, c'était pas l'esclavage d'ailleurs, je retire, mais avec l'esclavage des Africains.
2: Eh bien écoutez, si vous voulez bien, on va faire une petite pause autour de cette table. Alors j'espère que cette discussion intéresse beaucoup nos auditeurs et mérite de creuser, mérite de se renseigner bien plus que cette heure de discussion. Mmh. Alors vous savez, il y a une semaine entière, là il y a tout ce qu'il faut pour en savoir beaucoup plus. On va faire une petite pause musicale et puis après on revient pour terminer cette émission Quoi de neuf ?

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0: Eh bien voilà, c'était une belle transition musicale. On va demander à notre invitée Lise de nous dire qu'est-ce qu'on a eu dans les oreilles.
1: Alors dans les oreilles, vous avez eu un grand, grand, grand chanteur martiniquais qui s'appelle Eugène Mona. On entend derrière lui des tambours traditionnels qui s'appellent les Ka. C'est un tambour qui a été créé par les personnes réduites en esclavage pour conserver leurs racines et leur culture et leur rite, parce qu'il faut savoir, que l'esclavage, ça a été aussi un déracinement

0: africaine des personnes déportées d'Afrique vers les plantations, qui ont recréé un tambour, puisqu'ils ne pouvaient pas avoir de djembé, ils ne pouvaient pas couper d'arbres pour faire le djembé qui est normalement issu d'un tronc d'arbre, fait à la base d'un tronc d'arbre. Ils ont récupéré des carres, c'était des tonneaux, et ils en ont fait un tambour qui est devenu le ka. Et le ka, c'est vraiment une emblème de résilience et de résistance pour les esclaves. Voilà, ça a été un moyen de communiquer, de survivre et de se soutenir aussi les uns envers les autres à travers la musique, la danse et des rites issus directement de leurs racines. Et donc Eugène Monnat, c'est un grand, grand personnage, un grand chanteur, et il a donné du courage aux Martiniquais et à tous ceux qui l'écoutaient, parce que ça n'est pas avec l'arrêt de l'esclavage que les difficultés dans les colonies françaises d'outre-mer se sont arrêtées. Donc, et encore aujourd'hui, et c'est valorisé. C'était quelque chose, même comme le créole qui a été interdit à un moment donné dans les colonies françaises. Mmh. Et là, heureusement, il y a des gens en Martinique, en Guadeloupe, mais c'est en fait le tambourka, on le retrouve en Martinique, ça s'appelle le bélé, en Guadeloupe ça s'appelle le gros ka, à La Réunion ça s'appelle le maloya.
1: Maloya.
0: Voilà. Et Eugène Monnat, c'est un peu l'équivalent de Daniel Waro à La Réunion. Voilà. Il a la même portée. Voilà. Voilà, donc pour moi, c'était j'avais envie de l'entendre et de le faire entendre aux auditeurs.
1: Et donc, c'était Eugène Monnat, donc dans le titre
0: Timilo.
1: Timilo.
0: Timilo. Timilo. Mmh. Qui est vraiment un des titres qui est le plus connu. Vous allez en Martinique, vous chantez Timilo, tout le monde vous répond. Mmh. Voilà.
2: Via les, il y a quelques expos, je crois, hein, sur la semaine. On rappelle du 5 au 12 mai.
0: Oui, alors du 5 au 12 mai,
2: il y a ce côté culturel qui est mis en avant aussi.
0: Oui, alors il y a dans ce programme, il y a plusieurs choses. Il y a une réflexion autour de l'histoire de l'esclavage, de ses conséquences, par l'intermédiaire d'une table ronde. Mmh. Donc on s'est penché sur l'histoire, mais aussi il y a la valorisation des cultures afrodescendantes. Oui. Parce que ces cultures, comme le gros ka, sont des outils de résilience et de résistance, et ont énormément influencé la musique actuelle. Ça a été là aussi un grand bouleversement, et on peut voir la force émotionnelle que contient ces musiques qui touchent tout un chacun. Et quelle que soit la partie du monde, on trouve des musiques qui trouvent leurs racines en Afrique. Donc c'était important pour nous de valoriser, comme chaque année, hein, de valoriser les cultures afrodescendantes. Voilà.
3: Et ben, aux États-Unis, le blues, qui c'est qui l'a inventé?
0: Exactement.
3: Je sais pas. Et après, nous, on s'imagine, les Occidentaux, qu'on a inventé le rock. Voilà. Non.
2: Le jazz.
3: Le jazz, le rock, tout ça, non, ça vient d'un peu plus haut, là.
0: Bien sûr, et même après le hip-hop, les musiques actuelles, le rap,
1: la rumba, la salsa.
0: La rumba, la salsa.
1: D'ailleurs, au sujet de la salsa, rapidement, il y a une petite anecdote. J'ai travaillé sur un projet cinématographique avec un réalisateur et qui me dit d'un film documentaire sur un chanteur de salsa sénégalais très très connu au Sénégal. Mmh. Et donc, il se dit, moi, pour mon film, il faut absolument que j'aille à Cuba. Donc, il en fait une obsession. Et puis, il va à Cuba. Il arrive à Cuba, il va voir un célèbre Buena Vista Social Club. Donc, il y va, et puis, il arrive là, il est super ému. Et puis, il leur dit, écoutez, moi, je fais un film documentaire sur Laba Sossé. Donc, c'est le chanteur sénégalais en question, sur Laba Sossé. Et les mecs le regardent, ils font, Laba Sossé, vous faites un film sur Laba Sossé? Il dit, oui, vous connaissez? Il fait, oui. Et ils disent, voilà, on vient vous voir par rapport, justement, aux origines de la salsa aujourd'hui. Parce que Laba Sossé, ils partent dans un truc et les mecs ils font non, mais c'est nous qui devons venir en Afrique pour venir apprendre avec vous et vous demander un peu d'où viennent tous ces sons et tout ça. Voilà. Et là il a été
3: mais c'est notre
1: estomaqué,
3: c'est notre imaginaire à nouveau. Ben oui. on fait des cases et on dit c'est bon, c'est là que ça se passe, c'est là que ça a été inventé, et puis après on s'invente des histoires alors que l'histoire ça ne s'invente pas, ça s'étudie.
2: Il y a quelques petits films aussi sur la programmation.
0: Alors en fait, pour vous dire, voilà, au départ, la semaine des libertés, c'était

0: C'est porté par une association qui s'appelle Urban Art School, mm-hmm. qui est une association partenaire, qui a ses locaux 24 rue Pélissier à Montpellier, à côté de la place Salengro, et qui portait un projet à la fois sur l'histoire de l'Afrique et sur la personne de Patrice Lumumba, qui est, dont on fête cette année le centième anniversaire de la naissance. Et nous, de notre côté, on avait un projet concernant les conséquences psychologiques et sociales de l'esclavage pour cette édition 2026. Et on s'est aperçu que ça tombait les mêmes dates pour nous deux. Et on a décidé de s'unir et de renforcer la Semaine des Libertés et de commencer un partenariat. Voilà. Donc on s'est vu et on a fondu nos programmes. Du moins, on a fait notre place dans cette Semaine des Libertés afin que tous les événements puissent être profitables à l'ensemble de la population de Montpellier. Et c'est comme ça que ça a démarré. Il n'y a pas si longtemps que ça. Donc ça nous a un peu chamboulé, mais on est arrivé à faire un beau programme en commun. Donc la première chose, c'est les mardis 5 et mercredi 6 mai, il y a un festival de cinéma au cinéma Utopia Sainte-Bernadette qu'on a appelé Libre en images. Donc le 5, c'est une soirée portée par Urban Art School. C'est un hommage à Patrice Lumumba. Alors, il faut savoir qu'Urban Art School, c'est une association qui promeut les cultures de la rue, donc les cultures urbaines, par l'intermédiaire de la vidéo, mais aussi de la danse, hip-hop et de la musique.
1: D'accord.
0: Voilà. Et du graphe aussi. Et eux, ils ont Davy Oduba, qui est le président, a été assistant réalisateur à la Cité du Cinéma, et il est très créatif, et il a créé une mise en image de la dernière lettre de Patrice Lumumba à sa femme, à Léopoldine, avant son exécution, et il en a fait un moyen métrage que vous pourrez voir, qui s'appelle La Lettre. Voilà. Et en deuxième partie de soirée, le 5 mai, il y aura aussi un animé qui a été réalisé par Lise Herpin-Giré, qui appartient à Urban Art School, qui est une femme extrêmement créative que j'ai eu le plaisir de rencontrer et qui a créé un animé qui s'appelle Transporté par le vent. Et ça montre la manière dont les femmes, avant d'être déportées, en fait, avant d'être déportée, essayer de conserver des choses de l'Afrique et de les amener à l'endroit où elles allaient être déportées. Mmh. Voilà. Mmh. Et notamment des grains de riz qu'elles cachaient dans leurs tresses pour pouvoir les replanter, pour pouvoir replanter le riz à l'endroit où elles arriveraient, elles arrivaient un jour. Mmh. Voilà. Donc c'est un très beau un très bel animé avec aussi des magnifiques chansons, des magnifiques textes. Donc il y aura un échange convivial et il y aura de la musique entre les deux. Donc ça va être une soirée musicale et cinéma que je vous conseille vivement d'aller voir. Voilà, ça sera le 5 mai à
1: Utopia.
0: Je crois qu'il y a c'est à 19h30 à Utopia.
2: D'accord. Donc demain. Okay.
0: Ouais. Oui. Voilà, demain. Et le 6 mai, par contre, c'est nous qui le portons avec le collectif du 10 mai, mais pas seulement, avec Yobi, avec Mosaïque Outre-mer, avec Solidarité Dom-Tom, et avec la 4PO, avec Tico Nodo, voilà. Toutes les associations qui sont en général dans le collectif et qui viennent nous renforcer et nous apporter leur bénévoles, voilà. Donc le 6 mai, c'est le thème, c'est l'esclavage, le poids d'un passé bien présent. Et on va faire découvrir au public la filmographie, enfin un des films de Christian Lara. Christian Lara, il est originaire de la Guadeloupe. Il est malheureusement décédé en 2023. Et c'est le premier réalisateur noir entier de l'histoire du cinéma. Et Yaffa le pardon est un de ses derniers films, et c'est un film qui illustre bien le poids du passé puisque c'est la rencontre entre un migrant, un vieux migrant africain, qui rencontre un policier à Paris, qui vit sous les ponts dans les tentes quechua, voilà, et qui rencontre un policier d'origine martiniquaise, et c'est leur rencontre, et ça exprime la difficulté pour certaines personnes de l'outre-mer de refaire le lien avec leurs racines africaines. Voilà. Donc ça, c'est... et il y aura la présence de Luc Saint-Éloi, un des deux acteurs principaux et représentant des ayants droit, qui viendra parler de la filmographie de Christian Lara. Voilà. Voilà, donc il y a...
1: Ça, c'est pour le...
0: Voilà, c'est pour le cinéma. Mais vous retrouverez aussi les documents cinématographiques créés par Urban Art School, la journée de transmission du 7 mai, qui est une journée à la base destinée pour les scolaires, mais qui peut toucher tout le monde, hein, y compris les enfants non scolarisés, où il va y avoir une projection de ces deux films, et aussi un spectacle qui s'appelle Moi, petit grain de sable, qui a été scénarisé par Tony Mascotte, qui est un grand scénographe, voilà, qui leur a fait la scénographie, et il y aura des extraits de ce spectacle, qui est un spectacle dansé, chanté, mais aussi avec des éléments vidéo, donc qui sera visible la journée du 7 mai et la journée aussi du 9 mai. Voilà.
2: Et ben, c'est déjà pas mal que vous nous proposez.
0: Voilà.
2: Hein.
0: Voilà. Et ensuite, la journée du vendredi 8 mai, on va faire, le collectif 10 mai plus particulièrement, va faire une table ronde sur les conséquences psychologiques et sociales de l'esclavage. Ce sera de 16h à 19h au Carousel, et on remercie vivement le Carousel, ce tiers-lieu boulevard Gambetta, oui, tiers-lieu associatif, de nous accueillir et de nous avoir fait une place dans leur programmation, enfin dans leur, en tout cas on bénéficie de leur salle et on les en remercie. Et cette table ronde, on va pas être il y aura Yaré et moi, Yaré Diagne, le président du collectif, qui sera là comme expert en histoire de l'esclavage, pour rappeler les circonstances historiques et s'il y a besoin répondre aux questions du public. Mais il y aura aussi d'autres personnes. Il y aura Kader Fouka, qui est un philosophe, qui viendra nous parler de la pensée de Frantz Fanon concernant la prise de conscience des conséquences de l'esclavage et de la colonisation, notamment chez les personnes afrodescendantes, parce que de par sa position de psychiatre, puisque Frantz Fanon, c'est un penseur, mais qui était aussi psychiatre et qui a fait un travail merveilleux à Blida pendant la colonisation algérienne, hein, et au moment de la décolonisation. Et il y aura aussi un psychopraticien qui s'appelle Alain Paméol, qui travaille avec les personnes afrodescendantes en psychogénéalogie notamment, pour traiter les mots MAUX dont tu parlais, Ferdinand, tout à l'heure, dans des mots identitaires, mais aussi des mots héréditaires, transgénérationnels, qui viennent perturber la psyché des personnes afrodescendantes du fait directement de l'esclavage. Donc il va nous en parler. Et il y aura aussi le directeur de Solidarité Dom-Tom, une association implantée à La Payade, qui, cette association, accompagne les jeunes afrodescendants, notamment les personnes venant d'outre-mer et s'installant dans l'Hexagone pour faire leurs études. Et il les accompagne dans toutes leurs difficultés sociales, administratives, scolaires, dans leurs études. Et donc, il a une experte, c'est Jean-Marie Bargaud, président de cette association, qui va venir et qui nous parlera justement des conséquences psychologiques et sociales qu'il peut voir avec son équipe chez les jeunes afrodescendants. Voilà.
2: On l'a vu notamment, vous savez, avec les étudiants qui viennent de nos dom-toms, quand il y a eu le Covid, hein, par exemple, ça a été terrible, parce que quand on disait « rentrez chez vos parents », et c'était pas terrible pour eux, c'était pas facile. Et donc, il y en a beaucoup qui ont vécu une grande solitude pendant cette période de Covid dans les universités, et à Montpellier notamment.
0: Tout à fait. Et d'autant plus que l'esclavage a aussi produit quelque chose que peut-être vous ressentez tous, c'est-à-dire une coupure des liens entre les êtres humains. On le voit dans le vocabulaire qu'on emploie, les gens ont peur de dire noir, par exemple, un noir. Mmh. Ils ont peur de dire ça. Souvent, ça va être black ou renois, mmh. ou il va y avoir un vocabulaire. Mmh. Et ça, ça prouve le malaise relationnel qu'il peut y avoir entre les populations, entre des populations qui ont des origines européennes mmh. ou qui ont un faciès européen et des populations afrodescendantes. Il y a un repli communautariste des deux côtés et ce sont des populations qui ont énormément de mal à se rencontrer et ça peut créer des problèmes dans les couples mixtes, ça peut créer des problèmes mmh. dans les amitiés. Ça complexifie tellement les relations au cours de cette table ronde, on l'évoquera. Voilà.
1: Parce que de réduire quelqu'un à sa couleur de peau, de fait, c'est stigmatisant qu'on l'appelle noir, nègre, qui est encore pire.
0: Et on voit à quel point c'est un racisme systémique, puisque même dans les institutions publiques, comme les gens ne sont pas formés à repérer ce conditionnement mental d'infériorisation des populations d'origine étrangère, qui a été acquis de l'esclavage et de la colonisation, il y a des problèmes de discrimination dans l'accès au logement, discrimination dans l'accès à la santé. Et moi, comme je suis infirmière de métier, je vais justement donner des informations au public concernant les discriminations dans l'accès aux soins. Voilà, ouais. Lors de cette table ronde, j'évoquerai un rapport du défenseur des droits sur le sujet. Parce qu'il y a plein de choses qui sont faites à l'échelle institutionnelle, mais le grand public ne sait pas, ne connaît pas, n'a pas vent de ces rapports, que ce soit des rapports de l'UNESCO, que ce soit des rapports du défenseur des droits. Et moi, j'ai trouvé intéressant justement d'apporter tout ce matériel avec une expertise, avec un travail conséquent qui a été fait pour lutter contre les discriminations, mais qui n'arrive jamais finalement au public,
2: qui reste dans des
0: sphères intellectuelles ou politiques ou administratives et qui n'arrive jamais au...
1: Quand ça sort et que c'est rendu public, parfois les médias aussi n'en font pas grand écho.
0: Non, c'est, n'en font pas. Voilà, c'est toujours pareil.
1: Pas tous les médias en tout cas.
0: Pas tous les médias. Donc en fait, ce racisme systémique, ce racisme structurel, c'est un chantier énorme.
1: Et au final, ça devient du racisme ordinaire.
0: Et au final, ça débouche sur du racisme.
1: C'est-à-dire que les gens n'ont même plus conscience d'être racistes.
0: C'est ça. Fait.
3: Moi, j'ai décomplexé. J'ai eu beaucoup d'échanges dernièrement, là, suite aux élections municipales, tout ça, sur les réseaux sociaux, et c'est très édifiant. C'est exactement ce que tu es en train de dire, Rémi. C'est-à-dire que les gens n'ont même plus conscience d'eux.
1: C'est-à-dire que je suis pas raciste. J'ai ma femme de ménage qui vient et qui est maghrébine ou qui est. J'ai un ami noir.
3: Et moi, c'est ce que je trouve. C'est ce que je trouve un même inquiétant. Inquiétant parce que bien sûr, il y a ce racisme-là, ce truc institutionnel qui est là depuis longtemps, etc. Mais il y a aussi le fait que aujourd'hui. Pour les gens, pourquoi non, je suis pas raciste. Parce que si tu dis, mais non, c'est pas raciste de dire telle chose ou telle chose, quand même.
1: Les gens ne voient plus le problème.
3: Ça va pas arranger.
2: Et puis on entend des choses incroyables comme c'est une opinion. D'être raciste, c'est une opinion. C'est pas une opinion.
0: C'est une discrimination c'est qui est punie par la loi.
1: C'est un délit.
0: C'est un délit. C'est puni par la loi.
1: C'est pas une opinion. Donc,
2: j'ai pas le droit d'avoir mon opinion. J'ai entendu ça récemment dans des médias dominants.
0: Donc, en fait, ça a été la volonté du collectif que de permettre aux gens d'y réfléchir. Moi, je sais que ça fait 17 ans que j'ai connu le collectif et que j'ai commencé à m'y investir. Ça a complètement transformé ma vision du monde. J'ai perdu bien des illusions, mais j'ai grandi. Ça m'a fait grandir et surtout, ça m'a fait rétablir le lien à l'autre. En fait, ça m'a permis de rétablir le lien à l'autre. Et pour moi, maintenant, dans ma tête, il n'y a plus de discrimination négative ou positive. Il y a simplement quelqu'un qui est en face de moi, qui est une personne avec ses caractéristiques, avec sa culture, avec ses origines. Et je n'ai plus aucun mal à communiquer et à poser des mots. Et ça, c'est un travail, en fait. Ça réclame un travail. Parce que ce conditionnement, il est tellement ancré qu'en effet, ça réclame beaucoup de travail pour comprendre l'histoire, pour la replacer, pour sortir de la pensée binaire, en fait. Mmh. Ça nous a appauvris, même intellectuellement parlant. On est dans une pensée binaire, noir, blanc, étranger. Et en fait, dépenser cette pensée binaire, ça demande un gros travail.
1: Il y a une question toute simple à se poser sur cette question-là. C'est pourquoi, quand on va décrire à quelqu'un une personne blanche, on dit jamais en premier qu'elle est blanche, en fait. Enfin, en tant qu'Européen. Hein, alors que quand on va dire qu'on a raconté quelque chose, le premier truc que les gens ont tendance à dire, c'est il est noir, après il est grand, mais il est petit, black, il est ceci, il est cela.
0: Mais à la limite, alors qu'on le dit pas. Pourquoi pas si c'est pas disqualifiant. En effet, quand on décrit une personne, par exemple, moi, on va dire oui, je suis châtain, avec les yeux bleus, les cheveux frisés. Voilà, mais pourquoi pas? Mais du moment que c'est tranquille, du moment qu'il n'y a pas un background hiérarchisant, pourquoi pas? Mais le problème, c'est qu'après, le fait de dire que quelqu'un est noir, ça conditionne tout un schéma de pensée qui va mettre de la défiance, de la méfiance, de la division, de l'éloignement, alors que
1: Mais les enfants ne voient pas les choses pareilles.
0: Ah, exactement.
1: J'ai une petite anecdote.
0: Par contre, il faut faire attention au temps si on veut.
2: Ah, ouais. Il nous reste 5 minutes.
0: Oui, okay. 5 minutes.
1: Non, j'avais un couple d'amis qui racontait que leur fils était rentré un jour de l'école et le premier jour de la rentrée, alors je me suis fait une copine et tout. Alors, elle est comment? Elle est gentille. Elle a les cheveux frisés. Voilà, bon. Et puis, quelques temps après, les parents vont à l'école et elle rencontre, c'était une petite métissée, quoi. Et à aucun moment, l'enfant, ça lui venait à l'idée pour la décrire, de dire elle est noire ou elle est. Voilà.
0: C'est, bien sûr. Oh,
1: il n'y a vous... pas la même, le même,
0: et
1: les
0: moi,
1: mêmes
0: je
1: préjugés,
0: me dis,
1: les mêmes.
0: Et moi, je me dis, tout ce temps perdu pour refaire le travail jusqu'à redevenir un enfant, c'est-à-dire redevenir quelqu'un d'accueillant, quelqu'un de spontané, qui peut dire les choses sans arrière-pensée. Voilà, c'est tout ce travail-là.
2: Eh ben, on a du boulot. Alors, on va parler peut-être la fin de cette émission, de cette grande marche qui est organisée.
0: Oui, voilà. Juste un petit mot, c'est qu'il y a une soirée mémorielle qui est organisée au Naïou Café, 15 Boulevard Louis Blanc, le samedi 9 mai à partir de 19h30. C'est les poètes et musiciens commémorent dans une première partie avec 4 groupes de musique live et ensuite un mix de musique afrodescendante des racines africaines jusqu'à nos jours, justement pour montrer l'influence qu'a eu la musique noire dans toutes les musiques,
2: les
0: musiques du monde. Voilà. Et le dimanche 10 mai, en effet, c'est la journée de commémoration nationale des abolitions de l'esclavage et de la traite négrière depuis la loi Taubira, depuis 2001.
3: 25 ans.
0: On en fête les 25 ans. Et donc, traditionnellement, on organise une marche du souvenir, qui est un moment important de regroupement, de déambulation dans la ville, pour que les gens puissent voir la mobilisation autour de la commémoration, j'allais dire, non pas des abolitions, mais de l'histoire de l'esclavage.
1: Ouais.
0: Donc, 15h, place Albert Ier.
2: C'est ce que j'allais dire, part de la
1: ça
2: place.
1: Part de
0: voilà. Donc, venez à 15h, place Albert Ier, le dimanche 10 mai. Parapluie ou pas, on s'en fiche.
2: On verra
0: et on marchera. Il y aura un coup de tambour à la fin. C'est du gros cas, traditionnel, à la Maison des Relations Internationales à partir de 17h30.
2: Ferdinand.
3: Et moi, je voulais juste rajouter, on va marcher dimanche, on va marcher donc en souvenir donc de ce qu'a été son mémorial de ce qu'a été l'esclavage, mais on marchera aussi pour une forme d'esclavage moderne qui existe encore aujourd'hui. Mmh. Et malgré les avancées juridiques, l'esclavage n'a pas disparu. Il a juste muté. Donc, selon l'Organisation internationale du travail, on estime à plus de 50 millions le nombre de personnes vivant aujourd'hui sous forme d'esclavage
2: L'esclavage moderne.
3: L'esclavage moderne. Donc le travail forcé, présent dans les chaînes d'approvisionnement mondiales, textile, mine, agriculture, la servitude pour dette des travailleurs piégés par des créances impossibles à rembourser, l'exploitation sexuelle touchant majoritairement les enfants et les femmes, et puis le mariage forcé, une privation de liberté encore trop répandue, et c'est pour ça aussi qu'on marchera, donc pour la marche des libertés, dimanche.
0: Attention, c'est la marche du souvenir.
3: Pardon.
0: Voilà, la marche du souvenir du 10 mai.
2: Alors, la marche du souvenir du 10 mai, en effet, tous ces esclavages modernes, on le voit notamment aussi par l'exploitation de personnes pour des gens très riches, qui utilisent des esclaves modernes, et ça a l'air de poser aucun problème. Enfin, c'est difficile de s'en sortir. On peut le voir notamment dans certaines ambassades, figurez-vous, où du personnel de leurs ambassades utilise des esclaves modernes. Donc ça, c'est quand même absolument intolérable, et c'est aujourd'hui. C'est aujourd'hui, c'est pas il y a 100 ans là. Aujourd'hui, donc, il faut rappeler qu'il y a une forme d'esclavage moderne qui est intolérable et qui perdure. Malgré tout, malgré les textes, malgré les propositions de loi, malgré tout ce que vous voulez bien. Donc, eh ben, on va être là pour le dire haut et fort, on n'en veut pas.
3: Mm-hmm. Donc, la marche des souvenirs, c'est dimanche.
0: Oui.
3: À partir de quelle heure ?
0: 15h.
3: Où ?
0: Place Albert Ier.
3: Albert Ier, 15h, on vous attend nombreux.
2: Voilà.
0: Et il y aura des groupes de masse, qui est une déambulation de tambours.
2: Eh bien voilà, c'est formidable.
1: Rémi, ça donc, va être festif.
2: Et Rémi, donc un petit résumé dans la Marseillaise à la fin de la semaine, qui va être un peu décalé. Donc c'est le...
1: Jeudi 7.
2: Oui, parce que le 8 mai, c'est un jour c'est férié. De jeudi 7 mai, dans la Marseillaise, il y aura tout un résumé de cette émission. On vous remercie.
0: Un grand merci aussi de m'avoir reçu pour le collectif, et un grand merci à la Marseillaise pour l'article.
3: Et juste, j'ai rajouté qu'on retrouve...
2: Le mot de la fin.
3: Voilà, on retrouve Lise... Et Odile, donc présidente de Mosaïque Outre-mer, on les retrouve, donc vous pouvez les retrouver demain à 19h dans Onde d'Afrique, où on aura encore une petite heure pour en parler de tout ça.
2: Et ben voilà, merci à Ferdinand d'Onde d'Afrique justement d'être autour de cette table avec nous. Merci Élise.
0: Merci.
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7: 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Bonjour à toutes et à tous, chers Mélie Mélomane. Alors que l'automne s'installe, le changement climatique reste d'une actualité dont on peut dire, sans aucun humour, qu'elle est brûlante. Même si les fluctuations de la météo ont imposé à certains des journées grises et fraîches, pas vraiment de saison, le climat nous a imposé sa part de périodes de canicule et de sécheresse, dont le caractère exceptionnel l'est de moins en moins. L'eau, ce bien précieux que certains accaparent en estimant qu'il n'appartient à personne, devient une ressource dont l'on peut manquer, y compris sur le long terme et dans nos régions dites tempérées. Les guerres pour l'eau sont bien une réalité et le manque d'eau, d'accès à de l'eau simplement potable, met déjà des millions d'humains sur les routes et les chemins pour vivre dans des pays où elle est moins rare, moins empoisonnée et peut-être mieux partagée. Le rapport avec Mélie Mélomane et la musique, c'est que l'eau, ce n'est pas seulement un assemblage de 2 molécules d'hydrogène et d'une molécule d'oxygène. Dans l'eau, il y a aussi de l'imaginaire, des symboles, des mythes et des légendes, des peurs et rêves. Le philosophe Gaston Bachelard s'était saisi de ces dimensions lorsqu'il écrivit « L'eau et les rêves » en 1940-41. Nombre de musiciens ont aussi été sensibles à l'eau, celle des mers et des océans, mais aussi celle des fontaines, des fleuves et des rivières, des lacs, ou même celle des orages, des nuages ou de la pluie. Place donc à la musique avec pour commencer une rêverie au bord du lac composée par Ruggiero Leoncavallo. Leoncavallo, que l'on connaît plus pour son opéra Payas y Pagliacci que pour ses autres opéras et que l'on connaît encore moins pour sa musique pour piano.

C'était donc une rêverie au bord du lac de Ruggero Leoncavallo. C'était Marco Sollini qui l'interprétait au piano, un enregistrement qui date de 2019. Autre compositeur mal connu, voire quasiment inconnu, le français, plus précisément nantais, Paul Ladmirau, 1877-1944. Précoce et déterminé, son premier opéra sera donné alors qu'il n'a pas 20 ans. Très attaché à Nantes et à la Bretagne, il ne les quittera que pour étudier quelques années à Paris auprès de Gabriel Fauré qui le soutient et l'encourage, puis durant les années de la Première Guerre mondiale où il combattra sur le front. Nous vous proposons de découvrir ce compositeur au travers de son trio pour piano, violon et violoncelle intitulé « Le fleuve ».

C'était donc le trio Le Fleuve de Paul Lannemiro. C'était les membres du Quatuor Ligère et Louis-Claude Thirion au piano qui nous l'interprétaient. Place maintenant à une compositrice d'aujourd'hui, Camille Pépin. Et vraiment d'aujourd'hui, puisque c'est en 2022 que fut créée et enregistrée la pièce intitulée « Les eaux célestes ». La compositrice explique elle-même ce dont il s'agit. Citation. L'œuvre s'inspire d'une légende chinoise très ancienne et se découpe en quatre moments. La princesse Orihime tisse les nuages afin de créer des vêtements pour les dieux. Le bouvier des étoiles, Ikoboshi, garde les vaches laitières pour nourrir le royaume céleste. Tombant éperdument amoureux, ils délaissent leurs tâches respectives. Les vaches s'égarent, les dieux attendent en vain leurs vêtements. Camille Pépin, Les eaux célestes par l'Orchestre national de Lyon, dirigé par Ben Glasberg.

C'était donc Les Eaux Célestes de Camille Pépin avec l'Orchestre National de Lyon et Ben Glasberg à la direction, un enregistrement qui date d'août 2022. Donc c'est tout frais. Nous resterons dans les musiques contemporaines, si l'on peut dire, de ces dernières décennies, avec une œuvre du compositeur japonais Toru Takemitsu, 1930-1996. Les références à la nature, aux éléments, aux atmosphères et aux saisons sont régulières dans l'œuvre de Takemitsu, qui puise autant aux sources occidentales, avec les musiques de Claude Debussy ou Olivier Messiaen, qu'à la tradition musicale japonaise, même s'il n'y est pas venu tout de suite, il l'a redécouverte un peu plus tard. Toru Takemitsu, Rain Coming.

C'était Rain Coming, une pièce de Toru Kasemitsu avec le Sinfonietta Kyo de Tokyo dirigé par Tadaki Otaka. Un enregistrement qui est paru chez BIS. Changement de genre, de style et d'époque avec un lead, c'est-à-dire une mélodie, de Franz Schubert qui nous parle non pas de la truite, mais d'un ruisseau au printemps. Libéré du froid de l'hiver et accueillant sur ses rives quelques fleurs, il permet aux promeneurs d'apaiser un peu ses tourments. Un ruisseau qui coule donc au cœur du romantisme allemand avec la complicité de deux Franz. Franz Schubert pour les paroles et Franz Schubert pour la musique.

C'était donc Schubert, Ambach im Frühling, au bord du ruisseau au printemps. C'était un grand chanteur que j'aime beaucoup, qui est Hans Rotter, qui l'interprétait en 1961. Le pianiste s'appelait Walter Martin. De ruisseaux en rivière et en fleuve, nous arrivons à la mer ou aux océans. Océans qu'explora en son temps Jacques-Yves Cousteau avec des approches qui ne sont plus celles d'aujourd'hui. Petit extrait de la musique que composa Yves Baudrier pour le film Le Monde du Silence, que tourna Louis Malle en 1950.

56, et qui évoque une possible amitié entre hommes et poissons. Yves Baudrier, qui était un des fondateurs du groupe Jeune France en 1936 avec un certain Olivier Messiaen. Allez, le monde du silence, amitié entre l'homme et le poisson.

C'était donc un extrait de la musique pour le film Le Monde du Silence, le film de Louis Malle qui nous parle avec Jacques-Yves Cousteau et son équipage, et qui nous faisait découvrir l'océan. C'était une première à l'époque, on était en 1956. Alors le chef d'orchestre qui dirigeait est un certain Serge Baudot, qui était tout jeune, il avait 29 ans à l'époque. Par contre, l'orchestre, je ne pourrais pas vous le dire, il n'était pas mentionné au générique du film. Et nous continuons notre numéro de Méli Méloman consacré à la question de l'eau. Méli Méloman met les pieds dans l'eau. Alors, même si cela peut paraître absurde, les humains font passer des frontières au sein même des océans, ces océans que Jacques-Yves Cousteau explorait, où les eaux sont nationales ou internationales. Une fantaisie dont les poissons, les mammifères marins, les planctons ou les algues doivent peu soucier, mais qui en font les frais lors des campagnes de pêche ou des pollutions dont personne ne se considère comme vraiment responsable. Le rapport au temps à l'histoire des eaux, rivières, fleuves ou mers n'est pas celui de l'histoire humaine. Ainsi, du côté de la Russie, la Moskva continue aujourd'hui de traverser Moscou comme elle le faisait au temps de Pierre le Grand. Et dans son opéra La Khovanchina, Moussorgsky admirait le soleil se levant sur le fleuve en un temps, en gros les deux dernières décennies du XVIIe siècle, où les révoltes se succédèrent autour de la succession au trône impérial et à l'arrivée au pouvoir du jeune et futur Pierre le Grand.

Modeste Moussorgski, donc le lever de soleil sur le Moskva, un extrait de la Khoronchina, c'était le symphonique de Chicago dirigé par Fritz Reiner en public en 1957. Après ces événements de la fin du XVIIe, racontés dans un opéra du dernier quart du XIXe, nous suivrons le cours du temps pour arriver à la fin des années 1960, où Alfred Schnittke, qui est dont les dates sont 1934-1998. Donc Alfred Schnittke, qui est alors au début de sa carrière de compositeur, une dizaine de symphonies suivront, entre autres, explore les possibilités des synthétiseurs avec une œuvre intitulée Potok. Potok, en russe, c'est le torrent ou le ruisseau.

0: C'était donc Potok, le ruisseau, le torrent d'Alfred Schnittke, par Alfred Schnittke, qui était lui-même au synthétiseur. Il a une œuvre qu'il a enregistrée en 1971, œuvre qu'il avait composée à peu près en 1969. Voilà, nous terminons ce Méli-Mélomane aquatique. C'était Marco Sorgin au micro et j'espère vous retrouver très bientôt pour un prochain numéro de Méli-Mélomane.
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8: Il est 17h sur Divergence FM. Bonjour à toutes et à tous et bienvenue dans l'auberge espagnole. Comme d'habitude, on est ensemble pendant une heure et on vous fait découvrir un extrait de l'album de la semaine. Et cette semaine, c'est l'album Energy 5 de Chimino. Vous retrouverez également la chronique Rift, l'interview de l'auberge espagnole et la chronique Brin de conscience. Mais on commence tout de suite avec l'extrait de l'album de la semaine et on écoute Sacred de Chimino.

0: Vous venez d'écouter l'extrait de l'album de la semaine, Sacred, de Chimino. Et on retrouve à présent la chronique scientifique Rift, qui vous parle du grand rift est africain.
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4: Bonjour, je m'appelle Perrine Poirier, je suis doctorante à Aix-Marseille Université au sein du Centre européen de recherche et d'enseignement des géosciences de l'environnement à Aix-en-Provence. Je m'intéresse aux reconstructions paléo-environnementales, c'est-à-dire aux environnements, aux paysages passés et à leur évolution sur des échelles de temps allant de quelques dizaines de milliers d'années à quelques millions d'années. Pour cela, je m'intéresse notamment à la paléoclimatologie, l'étude des climats passés, grâce à la mise en place d'indicateurs spécifiques que l'on appelle des proxys. Par exemple, je quantifie les éléments chimiques ou identifie les minéraux présents dans les sédiments argileux, ce qui me permet de savoir dans quelles conditions hydrologiques les roches du bassin versant ont été érodées, dans quelles conditions ces sédiments ont été transportés et déposés. Je m'intéresse également aux méthodes de géomorphologie quantitative appliquées au modèle numérique de terrain. Un modèle numérique de terrain, c'est une représentation de la topographie qui est créée à partir de données d'altitude du terrain qui permet sur ordinateur d'effectuer, par exemple, un travail de cartographie, d'extraire les paramètres du terrain ou de modéliser des apports sédimentaires. Ma recherche actuelle porte sur l'impact du climat et de la tectonique sur la dynamique des paysages dans la dépression du Turkana en Éthiopie, au plus haut Pléistocène, il y a environ 4 à 1 million d'années. L'objectif de ma recherche est de comprendre comment ces grands processus globaux ont interagi et ont impacté les paysages à l'échelle locale. Cela implique donc de comprendre quelle est la contribution du climat et quelle est la contribution de la tectonique dans l'évolution de ces paysages. Dans la basse vallée de l'Omo, la quantité de précipitations liée au climat entraîne une altération, une érosion plus ou moins importante du relief, et donc la rivière Omo transporte plus ou moins d'eau et de sédiments jusqu'au lac Turkana. Par le passé, ce lac a pu par exemple s'étendre de plusieurs dizaines de kilomètres vers le nord par rapport à son état actuel. Le rift est-africain m'intéresse tout particulièrement car il a abrité une grande diversité de plantes et de vertébrés, notamment des hominidés. En effet, de nombreux restes humains, de nombreux fossiles ont été retrouvés dans cette région. Ainsi, travailler sur les reconstructions paléo-environnementales au sein du rift est-africain permet d'apporter de nouvelles perspectives pour la compréhension des milieux de vie de nos ancêtres humains au cours de leur histoire évolutive. Certains événements majeurs dans cette histoire évolutive peuvent être corrélés dans le temps avec un événement climatique ou tectonique global. Et donc l'étude des paléo-environnements dans le rift est-africain permet d'essayer de comprendre ce lien entre pression environnementale et apparition, disparition ou spéciation d'espèces d'hominidés. De manière plus générale, je m'intéresse aussi à la dynamique des bassins de rift. Puisque les paysages sont influencés par différents phénomènes au cours du temps, par exemple le climat qui module les précipitations, la tectonique qui façonne les reliefs ou encore l'occupation humaine, c'est pour cela que les études paléo-environnementales font appel à tout un spectre de disciplines, comme par exemple la sédimentologie, la paléoclimatologie, la paléontologie ou la géochimie, qui au final permettent d'obtenir une vue d'ensemble sur la zone à laquelle on s'intéresse. La zone du rift est-africain en particulier fait également appel à l'archéologie ou à la paléanthropologie, pour étudier notamment les interactions entre le vivant, les sociétés et les paysages. Il est donc nécessaire d'avoir une approche multidisciplinaire et donc d'interagir avec des spécialistes de ces différents domaines. Dans mon cas, puisque je viens seulement de commencer ma thèse et que le doctorat a également un but de formation par la recherche, échanger avec d'autres disciplines, d'autres projets, me permet de découvrir de nouvelles méthodes appliquées ou applicables à ma zone d'étude, d'apporter un éclairage issu d'autres disciplines à ma propre recherche. Alors la grande question qui reste encore à résoudre, c'est sans doute comment les paysages et les environnements vont réagir aux changements globaux qui sont liés aux activités humaines. Au-delà de questionnements purement scientifiques, il y a dans ce contexte des enjeux sociétaux majeurs. Et pour comprendre ces interactions actuelles et futures entre environnement et changements globaux, travailler sur les exemples du passé peut permettre d'apporter un certain éclairage sur les temps de réponse des environnements naturels à ces forçages, mais aussi sur leur potentielle résilience.
1: Rift, connu pour être le berceau de l'humanité, la chronique scientifique interdisciplinaire qui va vous parler du rift africain. Sujet d'étude passionnant pour les scientifiques qui travaillent sur le mouvement des plaques tectoniques.
2: Le rift est-africain est une grande structure géologique que l'on trouve dans la partie est de l'Afrique et qui se poursuit en direction du sud jusqu'au Mozambique, qui nous montre comment naissent les océans.
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3: Et il est pratiquement certain que cette faille s'agrandira encore.
0: C'était la chronique scientifique Rift. Et on fait une petite pause musicale et on commence avec Mark of the Unnamed de The Buddha's Band.

0: Vous venez d'écouter Blank de Scratch Bandits Crew et on accueille maintenant nos invités de l'auberge espagnole et c'est Dylan Rodriguez et Camille Courbin du planning familial.
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2: Chaque mois, le planning familial de l'Hérault organise un cercle de discussion sur les masculinités. Pour en parler, Divergence accueille Dylan Rodriguez et Camille Courbin, bénévoles au planning familial. Bonjour Dylan.
3: Bonjour.
2: Bonjour Camille.
4: Bonjour.
2: Déjà, qu'est-ce que c'est que le planning familial ?
4: Alors, le planning familial, c'est une association créée il y a une soixantaine d'années. Donc, elle s'axe sur deux volets. Donc, certains sont des centres sexuels, donc des centres qui accompagnent les personnes qui le souhaitent sur tout ce qui va être accompagnement psychologique, IVG, contraception. Et avant tout, c'est également une association d'éducation populaire. Donc, on va trouver tout ce qui est accompagnement par des conseillers conjugaux et familiaux, éducation en milieu scolaire, ça va être un centre de formation. Et il y a également, dans le planning de l'Hérault, des cercles de parole sur plein de sujets différents, dont le nôtre.
2: Mmh. Et le cercle des masculinités.
4: Voilà, le cercle sur les masculinités, effectivement. Et j'en profite également pour dire que le planning familial, c'est une association, comme beaucoup d'associations en France, qui financièrement est instable. Il y a certains plannings familiaux qui ont dû fermer. Et c'est pour ça que le cercle pour hommes est notamment payant, mais on fixe un prix libre et conscient. Donc c'est à chacun, selon ses moyens, de choisir d'aider, de soutenir le projet.
2: Oui, oui, de toute façon, on y reviendra sur comment on s'inscrit, etc. Mais du coup, vous parliez de donc, ce cercle des masculinités. Dans les grandes lignes, qu'est-ce que c'est ?
3: C'est une sorte de discussion finalement entre plusieurs hommes qui sont inscrits. Il y a toujours deux facilitatrices qui sont identifiées comme femmes. Les participants sont tous identifiés comme hommes. L'idée, c'est de discuter un petit peu autour des masculinités, de nos questionnements autour de ça. Et c'est un petit peu une entrée dans le féminisme et en tout cas un lieu où on peut être écouté de façon bienveillante et sans jugement.
2: Et donc les facilitatrices, comme c'est ça le nom, quel est leur rôle ? Elles organisent
3: Alors, je vais laisser Camille répondre.
4: Les facilitatrices, ça sert de médiatrice en fait. Donc c'est pas nous qui organisons. Là c'est principalement Dylan qui organise en ce moment. Donc c'est des hommes qui organisent, qui prennent à bras le corps le projet parce que ça les concerne. Et nous, on est là pour en tant que médiatrice au sein du cercle. Donc on partage notre expérience puisque c'est un cercle basé sur le partage d'expérience. Donc nous on apporte un regard autre, un regard neuf et un regard de personnes qui vivent la discrimination pour échanger en fait et pour apporter ce regard que les hommes n'ont pas, peut-être pas nécessairement, ou voilà, on parle de nos expériences et on anime le cercle. Voilà.
2: Ok, et depuis quand il est créé ce cercle ?
3: Ça fait à peu près deux ans et demi qu'il a été créé.
2: Et d'où vous est venue l'idée de le mettre en place ?
3: Alors c'est pas nous qui l'avons mis en place, c'est une autre bénévole du planning très active qui avait cette volonté-là et qui avait contacté l'association Nous Sommes qui organise des cercles et en fait via cette association elle l'avait monté et c'est comme ça qu'est né un petit peu le cercle et il y a eu un petit switch au moment où en fait c'était que des femmes qui organisaient et qui se posaient la vraie question de pourquoi les personnes concernées pour qui bénéficie ce cercle, pourquoi c'est pas elle qui organise. Et donc là, des hommes ont pu se saisir un petit peu de cette organisation. Et je passe le message aussi, hein, on peut toujours accueillir des personnes qui souhaitent aussi participer à l'organisation en tant qu'hommes. Et je pense que c'est un peu notre espace et du coup, c'est important que ce soit nous qui puissions l'organiser et décharger les facilitatrices.
2: Et donc ce cercle, il s'adresse à toutes les personnes qui s'identifient comme hommes. Et vous disiez, vous parliez notamment de présence féminine qui vit les discriminations. Vous dites notamment dans la fiche de présentation toutes les personnes qui souhaitent trouver un espace de dialogue bienveillant dans une perspective féministe par le prisme des cultures féministes et intersectionnelles. Est-ce que vous pouvez un petit peu expliquer cette phrase, cette perspective, le lien que vous mettez avec le féminisme dans ce cercle des masculinités ?
4: Alors, c'est un cercle basé sur, comme on l'a dit, sur l'échange d'expériences entre hommes. Donc, c'est un un espace de parole pour que les hommes puissent parler de sujets qui les concernent. Et ce qu'on espère, là c'est un pari sur le long terme, c'est que le changement d'attitude qu'ils pourraient avoir, ou en tout cas le chemin intellectuel qu'ils pourraient faire sur leur pratique, puisse bénéficier également aux femmes, puisque des hommes qui améliorent leur comportement pourraient avoir un effet bénéfique sur les femmes. Donc c'est en ce sens-là qu'on y trouve une perspective féministe.
2: Et intersectionnelle.
4: Et intersectionnelle, dans le sens où ça pourrait peut-être toucher d'autres formes de discrimination, discrimination basée sur le genre, discrimination basée sur la couleur de peau, discrimination basée sur la classe sociale, etc. Je sais pas si tu veux rajouter quelque chose.
3: Je suis d'accord avec toi.
2: Et du coup, est-ce que vous vous adressez plutôt les personnes qui viennent dans ce cercle? Est-ce que quel est leur profil? Est-ce que elles ont déjà un attrait pour ces questions? Est-ce qu'elles ont déjà un intérêt pour le féminisme? Ou alors est-ce qu'elles découvrent totalement?
3: C'est quand même globalement des personnes qui sont posées la question, puisque pour se rendre dans le cercle, il faut quand même faire une certaine démarche, en soi. L'information vient à nous et on s'en saisit. Donc je pense que le moment où on s'en saisit, c'est qu'il y a une petite culture derrière. Après, par retour d'expérience, mais Camille pourra en partager peut-être plus que moi, j'ai un peu l'impression d'avoir vu tout profil des personnes qui s'étaient énormément documentées, qui savaient beaucoup de choses et qui ne trouvaient pas d'espace en fait, dans leur environnement amical, familial, où en parler, ou même essayer de s'améliorer dans ça. Et d'autres personnes qui étaient quand même plutôt novices et qui venaient un peu découvrir en se disant « Ah ben, j'ai un peu envie de participer au changement et en même temps, je ne sais pas par où commencer. » Et cet espace était assez chouette pour ça parce que le fait de pouvoir être écouté et qu'il n'y ait pas de jugement derrière, malgré ce qu'on peut dire, c'est quand même, malgré le fait qu'on est novice et qu'on n'a pas forcément les bons termes, c'est vachement agréable.
4: Oui, en fait, je confirme totalement ce que Dylan a dit. On a des profils assez différents, notamment au niveau des âges. En fait, on a eu des hommes assez jeunes, des étudiants, jusqu'à des papas. Enfin, voilà, on a un profil assez varié niveau âge. Effectivement, c'est des personnes qui, au moins, sont en début de réflexion, en début de chemin, ont envie de se poser des questions sur ces sujets-là et ont envie également de voir, comme Dylan disait, un espace pour pouvoir... et échanger sur les difficultés qu'eux ils rencontrent au quotidien aussi. Effectivement, il y en a qui sont vraiment très avancés, qui s'y connaissent vraiment sur des questions de féminisme, d'intersectionnalité, et d'autres qui commencent à se poser un petit peu la question. Et donc, c'est cette variété de profils qui rend les échanges aussi riches, je dirais.
2: Nous allons aborder plus en détail le fonctionnement du cercle, mais juste avant, je vous propose une très courte pause.
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0: Nous sommes de retour dans l'interview de l'Auberge Espagnole et je suis toujours en compagnie de Dylan et Camille, organisatrices des cercles de masculinité du planning familial. Alors, comment concrètement ce cercle, il s'organise? Est-ce qu'il y a des thèmes? Est-ce que c'est très libre? Est-ce qu'il faut préparer des arguments, des questions? Comment ça s'organise?
1: Alors, pendant un petit moment, il n'y avait pas de thème. Et en fait, depuis quelques cercles, on a mis en place des thèmes parce qu'on s'est rendu compte que grâce aux thèmes, on pouvait aller vraiment en profondeur des choses. Mais ce n'est pas des thèmes qui sont extrêmement figés. C'est-à-dire qu'on dit le thème en début de cercle, on demande si ça convient à tout le monde et libre à chacun de dériver ensuite vers ce qu'il veut, de ce dont il veut parler. Pour vous donner un exemple de thèmes qui ont bien marché ou qui ont été proposés précédemment, on avait repensé l'amitié entre hommes. Donc ça, c'est un thème qui était revenu assez fréquemment quand on n'avait pas de thème, justement. Et donc, on a décidé de le formaliser, d'y consacrer un cercle entier.
0: Pourquoi ?
1: Parce que alors, ce qui revenait assez fréquemment, c'était que les hommes avaient rarement l'espace... Ça, tu pourras confirmer peut-être, Dylan, mais les hommes avaient... rarement l'occasion de discuter de sujets profonds avec leurs amis hommes et qui déchargeaient qui se déchargeaient à propos de ces thèmes-là sur leurs amis femmes et qui les prenaient parfois, ce qu'ils disaient, pour leur psy presque. Mmh. Et donc on s'est dit que c'était important que les hommes puissent parler entre eux de ce sujet-là. Et c'est pas le but, mais un des effets secondaires du cercle, c'est que les hommes puissent se rencontrer entre eux et se faire des amis hommes, comme ça, un peu sur la même longueur d'onde. Et donc, ce thème-là, ça avait pas mal marché.
0: Est-ce que, Dylan, pour répondre à Camille, qui pensait que tu pouvais ajouter ton témoignage
2: Moi, je suis plutôt d'accord avec ce thème qui fonctionne plutôt bien. Je me souviens que dans les cercles que j'ai pu faire, peu importe le thème, en fait, on en arrivait souvent sur ces questions-là de comment interagir avec mes amis. Je vois bien que j'essaie de leur faire des remarques, mais je sais pas comment me positionner. On m'a dit ça, je sais pas comment réagir. J'ai vu ça, je sais pas comment réagir. Et c'était vraiment des choses qui revenaient très très souvent. Donc oui, c'est clairement un thème qui revient. Après, je partage l'avis de Camille dans tous les cas. L'idée, c'était de proposer des thèmes, mais souvent, ça divague un petit peu. Et c'est ça qui est chouette, c'est qu'on va un petit peu là où on veut. Et puis, on n'en est pas tous au même stade de la réflexion. Donc, des fois, on pense aller dans un endroit, puis en fait, on se fait amener ailleurs. Et puis, c'est totalement OK. Et c'est même ça qui est assez chouette, quoi.
0: Parce que pour ce cercle de discussion, est-ce qu'il faut préparer quelque chose, réfléchir à la question?
2: Non, justement, l'idée du thème... Peut-être qu'il y a des personnes qui se disent qu'il faudrait y réfléchir. En tout cas, c'est pas du tout pensé comme ça. L'idée, c'est de juste de venir, d'avoir un espace bienveillant pour ces personnes-là. Il n'y a pas de prérequis particulier. Non, il n'y a vraiment rien à préparer. Là, le thème est annoncé via un formulaire d'inscription où on peut retrouver le thème dessus.
0: Et vous parlez beaucoup de bienveillance dans le cercle. En quoi c'est une valeur très importante, enfin qui a l'air très importante pour vous?
2: Pour ma part, en tout cas, je pense que ça va rejoindre le thème des amitiés entre hommes, mais je trouve que c'est un levier assez important pour pouvoir justement se sentir à l'aise et en confiance pour pouvoir partager son expérience, partager ses questionnements des fois où on sait pas trop pourquoi on se pose ces questions et on se rend compte que c'est bien de se poser ces questions en fait et que ces questions peuvent être mises un peu de côté dans notre quotidien. Et donc, pour ma part, en tout cas, c'est indispensable que le cadre soit bienveillant et que j'ai l'impression de me sentir écouté pour pouvoir partager mon expérience et mes questionnements, quoi.
0: Et donc, dans l'organisation de ce cercle, une fois qu'on rentre dans la salle du planning familial, donc le thème est lancé. Est-ce que ce sont des témoignages? Est-ce que ce sont des idées, des potentielles solutions? Comment ça se passe?
1: Alors, on lance le thème, on explique le cadre. Nous, les facilitatrices, on explique le cadre. On explique que c'est un cercle basé sur l'échange d'expériences, qu'on n'est pas là pour juger, qu'on est vraiment là pour recueillir la parole de chacun et de chacune. On explique notre rôle. On explique le fait que ce soit un cercle confidentiel également, que Donc ça c'est bien important de l'appuyer. Tout ce qui se dit à l'intérieur du cercle reste vraiment à l'intérieur du cercle, sauf si ça relève de la loi. Mais c'est vraiment anonyme. Et ensuite, on demande si quelqu'un a une expérience à partager sur le thème du jour. Et ensuite, la discussion se fait assez naturellement. Les hommes se répondent entre eux. Et s'il y a un petit moment de flottement, un petit blanc, c'est à nous, les facilitatrices, de relancer, de poser une question, d'accompagner.
2: C'est aussi important de préciser quand même que ce n'est pas un espace thérapeutique pour autant. C'est un endroit où on peut parler. Camille a parlé de décharger tout à l'heure. Mais l'idée, quand même, c'est que derrière, on propose. Enfin, il n'y a pas de thérapie qui est proposée, quoi. C'est juste une discussion entre personnes avec des personnes concernées qui peuvent être un peu vigilantes à ce qu'il n'y ait pas de dérive, quoi.
0: Et donc, est-ce que vous avez eu des retours des participants? Est-ce que vous avez observé des effets de ce cercle?
1: Alors, il y a certains participants qui sont venus à plusieurs cercles. Donc, j'estime qu'ils étaient satisfaits du dispositif et qu'ils ont pu trouver un espace qui leur convenait. Après, des solutions ou des effets à plus long terme, là, c'est tellement à grande échelle que nous, on ne s'en rend pas forcément compte. Nous, ce dont on peut se rendre compte, c'est est-ce que les personnes reviennent. Et à la fin du cercle, il y a toujours un petit échange informel. Et les hommes ont l'air contents d'avoir un espace pour échanger.
0: Et donc, vous m'aviez dit, vous m'avez confié en off que le cercle récemment a été repensé. En quoi ça consiste? Et pourquoi?
2: Le but, en fait, c'est qu'on cherche un petit peu à avoir de la visibilité pour que les participants puissent prendre connaissance du cercle et pouvoir s'en saisir. Du coup, on a cherché plusieurs modalités. Aujourd'hui, ce qu'on a essayé de mettre en place, c'est donc de faire le prochain cercle qui aura lieu le jeudi 21 mai. À 19h, il aura lieu au planning familial au 48 boulevard Rabelais. Donc pas le planning familial des Beaux-Arts, mais bien celui au boulevard Rabelais. Mais par la suite, en fait, on va plutôt faire les cercles au QG, au quartier généreux, puisqu'ils bénéficient aussi d'une communication et on pourra toucher plus de personnes. C'est un lieu où on a déjà fait des cercles, on sait que c'est agréable d'y être, c'est un lieu associatif qu'on aime beaucoup aussi. Donc l'idée, c'est de juste de pouvoir être plus visible, en fait, sur Montpellier. Après, les modalités ne vont pas changer, on reste toujours sur le troisième jeudi de chaque mois, avec un thème proposé pour le moment. Encore une fois, il n'y a pas de... Voilà, vous avez compris, il n'y a rien qui est imposé. Mmh. Et on est sur un nombre de participants. On aimerait qu'il y ait au moins 3 personnes pour pouvoir maintenir le cercle, auquel cas, on est un peu obligé de l'annuler. Et jusqu'à 6 à 8 personnes maximum.
0: Et donc, comment est-ce que les personnes qui seraient intéressées peuvent participer? Donc, vous avez parlé d'inscription. Où est-ce qu'on peut s'inscrire?
2: Pour s'inscrire, du coup, on a fait un formulaire en ligne qu'on va pouvoir retrouver sur la communication du planning familial. Ensuite, il y a sinon un mail auquel on peut nous contacter directement. Et pour s'inscrire, on peut le faire en direct aussi, il n'y a pas de souci.

0: souhaitent participer à l'organisation, donc ça c'est plutôt pour les hommes, ou s'il y a des personnes identifiées comme femmes qui veulent rejoindre les facilitatrices, on est ouvert et ouverte. Donc pareil, contactez-nous via l'adresse mail et abonnez-vous du coup à l'Insta du planning familial.
1: Oui, donc pour suivre vos actualités, vous avez donc un Instagram, c'est ça ? Est-ce que vous avez d'autres moyens de suivre ce que vous organisez ?
0: Alors, il y a le site du planning familial de l'Hérault et le gros de la communication se fait via la page Insta.
1: Ok. Donc, je
2: me permets aussi. On a aussi une mailing list où en fait on envoie régulièrement un mail pour expliquer qu'il va y avoir un nouveau cercle avec le formulaire dedans. Et donc en fait, une fois qu'on nous envoie un mail, on rentre la personne dans la mailing list. Si elle n'est pas d'accord, elle peut évidemment s'en désinscrire, il n'y a pas de souci. Et peut-être que je peux juste dire les deux prochains thèmes avec les deux prochaines dates.
1: Oui, allez-y.
2: Du coup, le prochain, c'est donc jeudi 21 mai, comme je disais tout à l'heure, au planning familial au boulevard Rabelais, 48, à 19h. Et le thème, c'est s'impliquer dans la contraception. Et celui d'après, c'est le jeudi 18 juin, pareil, à 19h. Celui-là sera du coup au quartier généreux, aux deux quais des Tanneurs. Et le thème sera l'argent dans le couple.
1: Merci beaucoup Dylan, merci beaucoup Camille.
0: Merci à vous.
2: Merci.
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2: C'était Camille Courbin et Dylan Rodriguez du planning familial de l'Hérault au micro de Célia Alibeu. Et on marque à nouveau une pause musicale et on écoute Topsy de Esmos en featuring avec Busta Rhymes et Count Basie.

0: venez d'écouter Topsy de Esmos et on retrouve tout de suite la chronique Brin de conscience par Sophie Laffray.
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1: C'est parti pour 6 minutes de brin de conscience. On pourrait se dire qu'une forme d'universalité dans notre manière de penser, de ressentir, de percevoir le monde nous simplifierait grandement la tâche dans notre façon d'être en relation, que ce soit avec nous-mêmes, une autre personne, un groupe ou même, plus généralement, le monde au complet. Plus d'erreurs d'interprétation possibles, plus de malentendus, de quiproquos, ni même de risque de blesser ou d'être blessé par une parole, un silence, un comportement, ou encore de se sentir éternellement incompris ou incomprise. L'intelligence artificielle générative, en pleine explosion actuellement, pourrait avoir tendance à nous conduire vers une telle universalité, ou plus justement dit, vers une uniformité de pensée, puisque les algorithmes qui lui donnent vie sont super entraînés à proposer essentiellement des réponses filtrées, priorisées, programmées. On parle beaucoup de ce que ça nous apporte en termes de confort et d'efficacité, beaucoup moins de ce que ça risque de supprimer. À côté de ça, l'étrange sensation que les intelligences non pas artificielles mais humaines ont, elles, tendance à prendre une toute autre direction, celle de la diversité, de l'atypicité. Comme nous l'avons dit dans les deux précédents épisodes, nous ne percevons pas tous la réalité de la même manière et chacun a sa vérité. Et si cela est vrai pour chacun selon son histoire, ses affects, son humeur, ses croyances, ça l'est d'autant plus pour celles et ceux que l'on reconnaît ou qui se reconnaîtront aujourd'hui comme neuroatypiques. Le terme de neuroatypicité, apparu au tournant du XXIe siècle, désigne l'ensemble des personnes dont le fonctionnement neurologique s'écarte, dit-on, de normes décrites comme neurotypiques. En fait, la manière la plus répandue de percevoir, de traiter et d'interpréter une information. Cela ne constitue en rien une pathologie, mais bien une variation naturelle du vivant, comme autant de manières d'habiter le monde. Effet de mode, explosion là aussi, ou simple révélation, la neurodiversité rend de toute façon compte d'une grande hétérogénéité de points de vue, et donc de la complexité de la réalité. Aussi, cette partie de la population, sans cesse en augmentation, fait chaque jour l'expérience d'un décalage profond entre ce qu'elle perçoit du monde et ce que la majorité semble ou dit voir. Non pas par volonté de s'opposer, mais parce que son système nerveux, sa façon d'encoder et de décoder l'information, suit d'autres chemins au niveau du cerveau. Parmi les profils que l'on regroupe sous cette dénomination, citons les personnes dites à haut potentiel intellectuel, HPI, à haut quotient émotionnel, HQE, les personnes présentant un trouble du spectre de l'autisme, TSA, ou bien un trouble déficitaire de l'attention avec ou sans hyperactivité, TDAH. Certains auteurs parlent même de zèbre pour celles et ceux qui auraient une pensée en arborescence, complexe ou laminaire, ou même de philo-cognitif pour celles et ceux qui n'aiment que penser et surtout penser autrement. L'essentiel de ces profils partage trois caractéristiques. 1. L'hyperspéculation ou hyperanalyse. C'est le besoin de penser beaucoup, de pousser le raisonnement toujours plus loin et de tout remettre en question. 2. L'hyperacuité, c'est-à-dire le fait de capter énormément d'informations sensorielles et émotionnelles et d'être constamment en alerte. Et 3. Ce que l'on appelle l'hyperlatence, le fait d'avoir des tâches mentales qui tournent constamment en arrière-plan pour générer de nouvelles idées et perspectives. Ces personnes ont nécessairement une lecture du monde qui diffère de celle de la majorité. Une personne HPI, par exemple, pourrait avoir une pensée en arborescence, une hypersensibilité sensorielle et émotionnelle, et une rapidité d'analyse qui l'amène à voir, entendre, comprendre ce que d'autres ne perçoivent pas immédiatement, voire même pas du tout. Une personne TSA pourrait capter le monde avec une acuité remarquable, pour des détails très particuliers, dans une logique très rigoureuse, mais aussi avoir une difficulté dans la lecture implicite des relations sociales. Quant aux personnes HQE ou TDAH, elles font souvent l'expérience d'un monde saturé de stimulation, perçu dans une intensité constante, où l'attention vagabonde produisant une forme de vérité, souvent fragmentée, bien qu'authentique, de chaque instant. Selon les estimations actuelles, environ 15 à 20% de la population serait concernée par une forme de neuroatypicité. C'est donc, loin d'être marginal, plutôt un fait de société, une réalité partagée par des millions de personnes. Cette pluralité de perceptions pose inévitablement une question fondamentale pour notre vivre ensemble. Comment cohabiter vraiment pacifiquement, collaborer intelligemment, s'aimer même sans se heurter, lorsque nos vérités s'entrechoquent au point de parfois sembler inconciliables? Car là où l'on voit une offense, l'autre a simplement exprimé une idée. Là où l'un s'enthousiasme spontanément, l'autre s'épuise à tergiverser. Là où l'un perçoit une logique évidente, l'autre s'égare dans un labyrinthe d'interprétation. Face à cela, trois chemins semblent essentiels. 1. La reconnaissance des uns et des autres, pour mieux comprendre mutuellement les fonctionnements de chacun. 2. La reconnaissance tout aussi mutuelle pour accepter la diversité de vérités telles qu'elles se vivent dans leur singularité, fussent-elles challengeantes. Et 3. L'inclusion, pour que ces vérités sincères se complètent ou s'éclairent, encore une fois, mutuellement. Cette neurodiversité est alors peut-être un précieux garde-fou pour nous prémunir d'une pensée unique et nous préserver un peu dans nos humanités. À bientôt.
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0: C'était la chronique Brin de conscience par Sophie Laffray. Il est presque 18h et donc l'heure pour moi de vous quitter. L'Auberge Espagnole, c'est fini pour aujourd'hui, mais restez avec nous. Vous retrouverez Terrain Vague à 18h, Grammaire Fantôme à 18h30 et Onde d'Afrique à 19h. On se quitte avec un dernier titre et on écoute Isn't She Lovely de Stevie Wonder. Passez une belle fin de journée sur Divergence FM.

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14: Bonjour à tous, bienvenue dans ce nouvel épisode de Terrain Vague. Salut Alice à la régie. J'ai pas Bruno, j'ai la chance d'avoir Alice aujourd'hui avec moi. Aujourd'hui, j'accueille un invité que vous connaissez, puisque c'est la troisième fois qu'il vient au micro de Terrain Vague, parce qu'il a beaucoup de choses à dire. Nicolas Xavier, bonjour.
15: Bonjour Laura.
14: Alors aujourd'hui, après avoir parlé de tas de choses avec toi, de l'histoire un petit peu du graffiti à Montpellier, de l'essor de l'art urbain, de ta carrière de galeriste, etc. Aujourd'hui, j'ai choisi d'aborder le sujet du marché de l'art. Alors c'est un vaste sujet, en demi-heure, il va falloir être concis.
15: Allez.
14: Et parler des salons d'art que tu as l'habitude de fréquenter et de fréquenter en visiteur mais aussi en professionnel, surtout totalement, en professionnel. Oui. Voilà, on va parler un petit peu de ce sujet-là et j'aimerais bien avoir un peu ton avis forcément de professionnel mais aussi ton avis de public sur la chose, ça m'intéresse aussi, ton regard de galeriste mais d'amateur d'art.
15: Très bien.
14: Ça fait 10 ans que tu as ta galerie. Est-ce que ça fait 10 ans que tu fais des salons ?
15: Non, ça fait 10 ans que j'ai Nicolas Xavier, ouais. Ça fait 20 ans que je fais ce métier.
14: Ouais.
15: Et j'avais commencé à faire des salons avec ma précédente galerie d'art.
14: Ah oui, d'accord.
15: Avec la galerie Montana.
14: Ok, oui, donc ça fait un moment en fait que tu...
15: Ouais, ça fait quelques années, ouais, ouais. Déjà.
14: Et alors du coup, quel est... Alors, on va parler par exemple du salon de Montpellier qui existe, j'ai vu sur leur site depuis 2017, donc en fait ça fait plus longtemps que ce que je pensais. C'est marrant parce que j'ai l'impression que ça faisait que 3-4 ans qu'il existait. Toi en tant que galeriste, quel est l'intérêt d'être dans des salons comme ça, bon, si ce n'est de se faire connaître, mais quel est l'intérêt vraiment majeur et qu'est-ce que toi tu retiens des expériences passées dans ces lieux-là ?
15: Dans les salons, une galerie d'art, je dis bien une galerie d'art et non pas un marchand d'art,
14: ouais.
15: Parce qu'on a des fonctionnements, des dynamiques différentes et des envies différentes quand on va dans des salons. Mais pour les galeries d'art, on va chercher, je compte, je crois, trois trucs différents, à savoir trouver un nouveau public,
14: ouais.
15: Donc des nouveaux acquéreurs, comme tu l'as dit, être bien évidemment vu avec un plus large public,
14: tout
15: ça peut être beaucoup plus important, parce que dans un salon d'art, en quelques jours, on véhicule, enfin en tout cas il y vient des milliers de personnes.
14: Ouais.
15: Et un troisième point, mais là c'est plus côté galerie, où quand on porte des jeunes artistes avec un travail de fond qui est mené, on les accompagne sur des salons pour aussi les faire découvrir eux personnellement. Donc il y a trois points, c'est faire découvrir la galerie, découvrir les artistes, mais aussi aller chercher des nouveaux acquéreurs.
14: Du coup, ça m'amène une autre question. comment tu choisis les artistes que tu vas exposer, par exemple, je ne sais pas moi, à l'Urban Art Fair de Paris? Parce que parfois, tu exposes des artistes installés déjà, mais des fois, tu fais le choix d'exposer des plus jeunes artistes. C'est stratégique, ouais. C'est comment?
15: Oui, il y a de la stratégie dedans. Bon, au départ, on maîtrise pas ce truc-là.
14: Ah ouais.
15: C'est, on y va.
14: Au feeling, quoi.
15: Ouais, au feeling. C'est, nous avons déjà des coups de cœur sur des artistes, ouais. Donc nous considérons que si en galerie, le fait de les représenter en galerie, ça a eu son succès, nous pensons qu'en salon, ça aura aussi ce succès-là. Des fois, on se trompe. Mais les artistes sont choisis, c'est assez fin, enfin, en tout cas pour ma part. Je l'ai choisi par, il y a une part humaine, loyauté, accompagnement. Mais il y a aussi une partie très calculée, très stratégique, où on va prendre des artistes parce qu'on sait pertinemment que, au fond de nous, on le dit pas, ça reste secret parce que c'est quand même, comment dire, ça pourrait paraître vantard, te dire ouais, moi j'arrive avec un artiste, ça va cartonner. Ouais. Non, on sait pas ça, mais secrètement, nous avons des résultats, donc nous pensons que nous allons aussi faire des résultats.
14: Ouais.
15: Et à ce moment-là, oui, c'est des risques. Moi, j'appelle ça des risques mesurés.
14: Ouais, ouais. Bah, quand même, quand tu sais le public que tu as à ta galerie, donc tu sais qui marche et qui, voilà, qui va vraiment attirer, etc. Quand tu te déplaces à Paris avec le même artiste, en fait, quand même, tu prends un risque dans le sens où si c'est la première fois que tu le présentes dans un salon, bah, tu te dis, bah, j'espère qu'il va être aussi bien accueilli que chez moi. Ouais. Mais
15: bah, je prends le cas de Mathieu Lucas.
14: Ouais.
15: Très rapidement, on a trouvé son public et il y avait une vraie demande autour de son art. Et au bout d'un certain temps, après avoir fait deux groupes shows, je crois, et sa première exposition personnelle à la galerie, nous avons décidé de faire un salon en parisien. Et c'est vrai qu'on y va, on n'y va pas en roulant des mécaniques. Hein, on ne sait pas trop. Il y a quand même un petit peu d'argent qui est posé sur la table pour ce projet. Et la première fois, c'est sûr que ben on y va avec beaucoup d'humilité et on se démène pour que ça se passe au mieux. Bon, là, on a eu des super résultats, donc on était content de notre coup quelque part. C'était il y a cette excitation de penser savoir des choses tout en ne les maîtrisant pas.
14: Et ouais.
15: Et c'est chouette parce que voilà, on entremêle des petites choses de l'émotion comme ça qui est super agréable.
14: Ça te permet de te bousculer un peu, tu te reposes pas sur tes acquis.
15: Exactement.
14: Parce que, bah, comme tu disais, c'est un autre public.
15: Ouais.
14: Parce qu'en plus, bon, j'imagine que dans les salons, il y a les fidèles, il y a les gens qui viennent tous les ans, etc.
15: Ouais.
14: Mais il y a les gens qui sont de passage ou ceux qui se disent, bon, bah, je vais y aller, on verra bien ou quoi. Donc tu te frottes toujours à un nouveau public, donc tu as toujours cette. Petite appréhension de savoir comment ça va se passer.
15: Mais oui, mais puis on peut se tromper. Je vais encore un brin m'étendre. Mais le salon, c'est plus technique et complexe qu'on peut s'imaginer parce que c'est pareil. C'est comme un artiste sollicitant une galerie d'art. Je lui conseillerais toujours de se renseigner sur la galerie avant de la solliciter pour connaître son identité. Pour les salons, c'est pareil. Il faut savoir qu'est-ce qu'on sollicite parce qu'il y a toujours des coûts financiers au départ et il ne faut pas se tromper de salon. Et ça aussi, c'est un paramètre qu'on a tendance à oublier. Et je dis ça parce que les salons, c'est une multitude d'entités. Et par exemple, celui-là de Montpellier, Art Montpellier, il y a quand même énormément de marchands d'art.
14: Ouais.
15: Donc on se mélange tous les uns aux autres. Il n'y a aucun souci avec les marchands d'art. C'est pas du tout le problème. C'est que le fait qu'il y ait certaines entités, certaines des galeries et des marchands, ça attire un public différent aussi.
14: Et, oui.
15: Et voilà, c'est assez, ça paraît anecdotique, mais ça ne l'est pas du tout. C'est assez technique, donc il faut savoir où on met les pieds.
14: C'est vrai que sur le papier, comme ça, au final, tu viens acheter une œuvre, que ce soit un marchand ou une galerie, l'œuvre, elle sera là au même prix, j'ai envie de dire.
15: Oui.
14: Qu'est-ce que ça change, selon toi, de s'adresser à une galerie ou un marchand d'art? Est-ce que il y a une relation qui est pas la même? Enfin, est-ce que toi, en tant que galeriste, justement, tu accompagnes tes artistes, donc tu les connais bien, donc pardon, tu vas pouvoir parler d'eux et t'étendre un peu plus. Est-ce que le marchand d'art, du coup, comme il a peut-être qu'il a plus d'œuvres de plus d'artistes, est-ce qu'il y a moins peut-être ce
15: pour ma part, je pense que beaucoup de galeries le font aussi. Enfin, je vais plaider ma paroisse. Nous, on vient avec un vrai projet. On prend toujours un an. En fait, quand on décide de faire un salon avec un artiste, on parle d'un solo show, on le réfléchit comme une expo à la galerie. Ouais. Donc déjà, on arrive avec un vrai projet, on n'arrive pas avec une collection d'œuvres.
14: Tout à fait.
15: On arrive avec une proposition, un projet, une scénographie.
14: Une scénographie, oui.
15: Et on nous le verbalise. Mmh. Moi, je l'ai déjà entendu de nombreuses fois nous féliciter de la proposition qu'on leur avait faite, la cohérence qu'on leur propose. Et c'est chouette parce qu'en fait, on se rend compte que le public est sensible aussi à ces détails.
14: Évidemment.
15: La différence avec un marchand d'art, c'est qu'un marchand d'art, je pense que lui, sa motivation première, après il faudrait que je passe un peu de temps avec les marchands d'art et que leur poser moi-même des questions, je pense qu'ils viennent chercher exclusivement du nouveau client.
14: D'accord.
15: Mais en novembre 2024, le dernier salon qu'on a fait pour Art Montpellier, j'avais un marchand d'art en face de moi.
14: Oui. Je me rappelle.
15: On n'avait absolument pas du tout la même ligne de travail et de proposition artistique.
14: Ouais, ouais.
15: L'un n'était pas meilleur que l'autre, c'est pas le sujet, mais c'est que moi, je la voyais forte, la différence entre nous deux.
14: Ouais, bien sûr.
15: Et à ce moment-là, je sais qu'on touche pas le même public. Mmh. C'est une évidence. Donc les salons ont cette vertu de pouvoir nous proposer un éventail de publics et de personnes diversifiées. Mais j'y mets toujours un brin de questionnement ou de doute sur ça, parce que... à creuser.
14: Ouais, ouais, et puis j'imagine que la façon de travailler n'est pas la même de toute façon.
15: Non,
14: donc, et puis ouais, effectivement, ça demanderait de s'y intéresser un peu plus.
15: Oui.
14: Je reviens sur quelque chose que tu as dit tout à l'heure sur le choix des salons à faire.
15: Oui.
14: Comment toi, tu les choisis? Parce que tu n'en fais pas milliards. J'ai l'impression que tu fais en fait l'Urban Art Fair de Paris et Art Montpellier, mais tu ne les fais pas tous les ans.
15: Non, je saute des éditions et j'ai pris cette décision il y a quelques années. Déjà, je parle avec les artistes de la galerie. J'aime énormément changer avec eux. Avoir, même si je suis le gars qui va prendre la décision à la fin, parce que c'est moi qui va prendre les premiers risques, mais j'ai toujours besoin d'échanger avec eux, avoir leur ressenti. Et quand je leur ai fait savoir que je souhaitais sauter des éditions, donc faire un salon sur deux, que ce soit pour Art Montpellier ou le Art Fair à Paris, au Carreau du Temple, c'est pour... tout simplement, j'avais tendance à entendre régulièrement, pas tout le monde, mais je l'ai quand même énormément entendu, que c'était redondant. Il y avait une répétition, et c'est vrai, je le pense, et là, puisque tout au début, tu me parlais autant du professionnel que je peux être,
14: et du
15: spectateur, en tout cas du public que je peux être aussi, je l'ai moi-même ressenti.
14: Ouais, ouais, ouais.
15: Et quand je l'entends, une fois, deux fois, 10 fois, 50 fois, je prends cette information en considération.
14: Ouais.
15: Et je m'y suis retrouvé dedans. Je me suis dit, en tout cas moi, à mon niveau, je me suis dit tout simplement qu'il serait peut-être bien de pas le faire tous les ans. Et puis pour une autre raison, c'est, j'ai parlé de Mathieu Lucas, c'était un énorme succès. Mais on peut pas venir avec un Mathieu Lucas tous les ans.
14: Non.
15: Déjà dans un premier temps,
14: ouais,
15: et on trouve pas des Mathieu Lucas tous les jours non plus.
14: Mm-mm.
15: Donc c'est tous ces détails qui, à un moment donné, je les ai rassemblés. Je me suis dit, voilà, c'est une décision que je vais prendre. Après, c'est une décision avec une certaine contrainte, parce que quand on ne fait pas de salon, on n'a pas... Moi, j'ai fait 2 très beaux salons en 2024, où j'ai fait des résultats de vente, et j'étais plutôt satisfait des résultats.
14: Mm-hmm.
15: Ou en tout cas, on s'y retrouve.
14: Ouais, ouais.
15: Mais quand on ne les fait pas, on a... passe peut-être de faire des résultats.
14: Et ouais.
15: Donc ce chiffre d'affaires, après c'est pas une certitude de faire du chiffre d'affaires.
14: Non, non, c'est sûr.
15: Auparavant.
14: Non,
15: donc,
14: mais quand tu sais que t'as marché, que potentiellement tu peux continuer à marcher, c'est
15: exactement.
14: Sûr que quand tu le fais pas, tu te dis je me prive de potentiellement un bon résultat.
15: Exactement, un projet, un résultat.
14: Mm-hmm.
15: Donc écoute, moi ça fait plusieurs années que je procède avec ce fonctionnement-là. Je trouve qu'il me correspond bien.
14: Mm-hmm.
15: Il y a des avantages et des inconvénients, comme on vient de se le raconter, mais...
14: Je trouve la démarche intéressante parce que moi, en tant que spectatrice, j'ai tendance à me dire...
15: Oui.
14: C'est, en fait, la redondance, je la sens.
15: Oui.
14: Je vois moins de renouvellement, malheureusement, mais parce que, après, je baigne aussi dedans maintenant depuis un certain temps, donc forcément, je vois ce qui se fait, voilà. Mais en tant que spectatrice, je me dis, même si les salons ne se faisaient qu'un an sur deux, ce serait pas mal, en fait. Parce que je me dis que peut-être, en fait, on aurait plus de demandes, que ça filtrerait et on aurait d'autres propositions peut-être. Je ne parle pas de plus ou moins qualitatif, ça c'est vraiment c'est complètement suggestif.
15: Complètement.
14: Mais peut-être que ça créerait un engouement autre parce qu'au final, enfin, j'ai l'impression que des salons d'art, il y en a à l'appel.
15: Beaucoup aujourd'hui, oui.
14: Voilà. Et j'ai peur qu'on perde un peu finalement l'intérêt,
15: ouais.
14: l'intérêt des collectionneurs ou des amateurs qui, hors salon, bah, vont dans les galeries, tout simplement. Quoi. Donc,
15: bon, on en revient à parler des choix, encore une fois.
14: Ouais, ouais.
15: Malheureusement, il y en a certains qui vont attirer leur épingle du jeu en entité salon, et d'autres, ben, vu la quantité de salons aujourd'hui qu'il y a,
14: ouais.
15: le public au début va les faire. Et puis petit à petit, ça va s'essouffler, en tout cas, c'est comme ça que je le vois. Où certains, il y aura une fréquentation beaucoup moins importante, etc. Mmh. Donc, il faut faire attention au choix des salons. Mais ouais, moi, je suis complètement d'avis avec ce que tu racontes. On a le même regard là-dessus. Et puis, après...
14: C'est pour ça que tu choisis d'en faire que deux.
15: Oui.
14: Pour le coup.
15: Oui.
14: Tu ne fais pas d'autres salons ailleurs. Genre, sur la Côte d'Azur ou ailleurs, c'est... voilà.
15: Ben
14: toi, t'es focalisé que sur ces deux-là.
15: Ouais, celui-là de Montpellier, je le fais parce qu'on est chez nous et que je considère que nous devons accompagner aussi notre salon. C'est un très beau salon, initialement. Après, bien évidemment, j'ai discuté avec le cœur de l'organisation et... on s'est échangé de l'information. Moi, je ne suis pas de cette organisation, donc je n'ai pas à leur dire quoi que ce soit, mais je leur ai fait savoir, je leur ai fait remonter de l'information. Mais j'essaie de prioriser Paris. Paris, c'est un grand terrain de jeu. Donc, je fais Montpellier, bien évidemment. Je fais un an sur deux.
14: Paris, tu le fais tous les ans ?
15: Paris, je ne l'ai pas fait tous les ans.
14: Oh.
15: Mais je cible aussi un autre salon. C'est
14: okay.
15: Art Paris, c'est un peu plus
14: oui.
15: technique pour pouvoir être...
14: vraiment orienté art contemporain, pour le coup.
15: C'est orienté art contemporain. Et c'est chouette. Enfin, moi, il m'intéresse pour la simple raison que j'ai la sensation de m'attaquer à quelque chose d'un peu plus épais et qui va sûrement me faire rencontrer un autre public.
14: Ah bah, complètement. Enfin, on n'est pas sur le même public, j'imagine, que l'Urban Art Fair. D'ailleurs, ça m'amène à autre chose, mais qui n'est pas sur du salon, mais c'est pas grave. Les salons comme celui de Paris, est-ce qu'il s'appelle déjà, c'est Urban Art Fair ?
15: Oui.
14: Donc on est vraiment sur de l'art urbain, en fait, dans le nom. Dans la proposition, on voit un peu de tout et finalement presque moins d'art urbain que ce qu'on pourrait attendre.
15: Oui, complètement. Hein,
14: c'est quand même carrément moins street art
15: que ce qu'on pourrait penser.
14: Ouais.
15: Ouais.
14: Et toi, d'être dans cette case Urban Art Fair ça te convient par rapport à la proposition que tu apportes ?
15: Bah, disons qu'il y a des points forts et des points faibles. Les points forts, c'est Paris, Carreau du Temple. Je m'entends particulièrement bien avec l'organisation. Donc, il y a une proximité, une complicité qui permet aussi une facilité de travail. L'année dernière, quand on l'a fait, je vais parler au nom du public. Pour certains, nous disaient « vous dénotez ».
14: Ah oui.
15: Avec la proposition Mathieu Lucas,
14: et
15: je les comprenais, hein, Mathieu Lucas, moi-même la première fois quand je travaillais avec lui, je le considérais comme un artiste qui était dans sa case tout seul. Et c'est très contemporain ce qu'il fait, tout en étant un brin figuratif, même si j'aime pas utiliser ce terme-là. Bref, voilà, c'est une alchimie d'informations qui fait qu'artistiquement, Mathieu Lucas... il n'était pas vu comme un artiste street art. Et c'est vrai. Hein. Et puis moi, je trouve que c'est un sujet assez délicat.
14: C'est un sujet qui m'intéresse beaucoup. Et d'ailleurs, ce sera un des prochains sujets d'une émission. Là, j'ai envie de parler du travail en atelier
15: ouais.
14: avec les artistes.
15: Ouais.
14: Et de cette case aujourd'hui. Enfin, les artistes qui sont résidents chez nous, tu les connais. Moi, je ne les mettrais plus dans une case art urbain. Mais
15: ouais.
14: je ne les mettrais pas encore dans une case art contemporain.
15: Non plus.
14: Et ma chère directrice, actrice et amie Kenny a vu le mot art actuel
15: ouais.
14: qui en fait je trouve reflète très bien
15: ouais.
14: Ce côté hybride où ils sont, c'est-à-dire que c'est la rue qui les a amenés à ce qu'ils font aujourd'hui, mais aujourd'hui, c'est pas des street artistes, en fait. Enfin, ce serait trop les réduire dans une case de les appeler comme ça.
15: Ce que j'aime bien de ce qu'elle a dit, Kenny, c'est on n'utilise pas le mot contemporain, mais qui veut aussi expliquer actuel.
14: Ouais.
15: J'ai bien aimé cette...
14: C'est une subtilité.
15: Ouais, exact, cette subtilité,
14: voilà.
15: Exactement.
14: Parce que contemporain, en fait, quand on te dit contemporain, tu t'imagines quelque chose déjà.
15: Ouais,
14: tu vois quelque chose de très conceptuel, de pas trop accessible parfois,
15: exact.
14: Un peu élitiste aussi.
15: Mm-hmm.
14: Quand on te dit art urbain, tu vois donc street art, tu vois la rue, nani nana. Mm. Et il y a un entre-deux.
15: Exact.
14: Où nous, on est dans cette brèche-là et qu'il n'y a pas de nom. Quoi. Alors c'est pour ça qu'on dit art urbain contemporain, mais bon. Ça n'a pas trop de sens.
15: On est dedans, mais c'est pas vraiment ça.
14: C'est pas vraiment ça. Et toi, pour le coup, c'est pareil. Les artistes que tu représentes en galerie, ils sont, à mon sens en tout cas, dans cette...
15: Exactement. On joue entre deux variantes de l'art. Enfin, de toute façon, c'est des branches. On va parler de branches.
14: C'est des branches,
15: parce que pour moi, c'est la grande famille contemporaine. Entre le street art et cet art actuel, que j'appelle moi art contemporain.
14: Mmh.
15: Et là, on se retrouve là, on est une espèce d'hybride là-dedans, où on a tendance à pencher vers l'art contemporain tout doucement, mais ça se construit, ça, Laura. Moi, je ne veux pas aller plus vite que la musique.
14: Non,
15: on a fait des émissions auparavant où on parlait de graffiti et du graffeur que j'ai été.
14: Tout à fait.
15: Et voilà, c'est chaque moment a son temps et... Je crois que c'est pour ça que j'aime tant ma profession.
14: Oui, ce qui est marrant, parce qu'au final, tu as le même parcours que les artistes que tu représentes au final.
15: Ouais.
14: Je vais revenir sur le salon. Il y a un emplacement stratégique à avoir dans un salon.
15: Oui.
14: Il faut être au milieu.
15: Oui, il y a des emplacements.
14: Un emplacement et même une scénographie, parce que tu as la localisation dans le salon, mais il y a aussi la façon dont tu construis ton stand.
15: Merci pour cette question, c'est aussi technique, l'air de rien, pour le public qui ne connaît pas, on ne débarque pas dans un salon sur un stand avec un design de stand prédéfini ou fait à la volée comme ça, tout est réfléchi en amont, que ça soit le dessin du design du stand, en fait ça part de là où on se situe dans le salon déjà, il faut connaître les salons, il faut les fréquenter, il faut y déjà aller une fois, deux fois, trois fois pour comprendre le fonctionnement d'un salon, après il y a des organisations de salons qui changent assez régulièrement le positionnement des stands, je sais, pour amener une certaine fraîcheur, j'imagine. Mais en général, dans un lieu, on a régulièrement le même parcours d'art dans un salon. Donc, selon où on se situe dans le salon, selon si on a à droite ou à gauche, si on décide d'avoir l'ouverture à droite ou à gauche, on va dessiner un design de stand d'une certaine façon. Et c'est pour ça que quand je parlais tout à l'heure de venir avec un vrai projet, une scéno et un artiste avec un vrai projet réfléchi en amont, ça, nous le prenons en considération. Moi, je me réunis avec les artistes ou l'artiste choisi pour définir de la scéno, qu'est-ce qu'on veut faire, comment on veut le faire, comment ça va être vu. En fait, on prend tous les détails en considération.
14: Comme si tu faisais une expo dans ta galerie.
15: Exact.
14: En fait, vraiment, c'est pensé de la même façon, du début à la fin.
15: Ouais.
14: Voilà, tu sais quelles œuvres tu vas mettre, comment, pourquoi, qu'est-ce que tu vas construire comme récit.
15: C'est exactement ça.
14: Est-ce que au fil des années, depuis que tu fais ces salons, puisque du coup ça fait un certain temps, tu as observé, toi, un regain d'intérêt, un engouement un peu plus fort, ou au contraire, justement, quelque chose qui s'étiole et qui s'amenuise un petit peu, ou qu'est-ce que, en termes de public, j'entends ?
15: En termes de public, déjà, la première chose que j'ai remarqué, et tant mieux, il a mûri.
14: Ok.
15: Et il s'est enrichi en éducation culturelle.
14: Mm-hmm.
15: Donc, on a un public qui est plus connaisseur.
14: Ok.
15: Donc, moins novice, forcément. Mm-hmm. Et qui passe assez vite le pas de s'acheter une œuvre à plusieurs milliers d'euros.
14: Okay.
15: Moi, quand j'ai commencé ma carrière à 20 ans, qu'on vendait une œuvre à 300 euros, c'était déjà super. Enfin, en tout cas, c'était tout nouveau. Nous, on arrivait avec des projets qui étaient très typés graffiti, voire street art. C'était chouette, quoi.
14: Bah, les premières ventes, en plus, quoi.
15: Aujourd'hui, on a un public avisé, on a un public de connaisseurs, pas tous, mais une partie en tout cas. Et en tout cas, le premier point que j'avais envie de soulever, c'est qu'il a, voilà, il a mûri, le public a mûri. Après, il y a toujours une attractivité d'un certain public qui vient. C'est pour, ils en ont entendu parler, ils savent pas, ils viennent. Les salons ont cette vertu aussi d'amener une activité différente de celle qu'ils ont l'habitude de faire.
14: Ouais.
15: Et je le sens, il y a certains jours, durant la semaine de salon, où on a des journées qui est plus badaud, balade.
14: Ouais, ouais, bien sûr.
15: Et celles-là, elles sont quand même relativement longues. Après, c'est chouette de pouvoir rencontrer ces gens-là aussi, mais on n'est pas là pour ça, on est là pour bosser, donc... Les gens qui viennent, comme ils diraient, se faire une balade au zoo,
14: ouais,
15: c'est vulgarisé, ne m'en veux pas, mais voilà.
14: Non, mais c'est pas... Bah ouais, mais normal, parce qu'à la fois, si tu peux y pénétrer, si tu te sens légitime d'y aller, de faire un tour, bon, bah c'est toujours intéressant. Ouais. La matrice art que je suis, qui ne peut pas se payer une œuvre à des milliers d'euros, elle a quand même envie d'aller voir ce que ça donne, tu vois. Mais je comprends, alors après, ça dure une semaine, ça va ?
15: 5 jours maintenant. Avant, c'était 4, et c'est passé à 5.
14: Ok.
15: Ouais.
14: Donc oui, forcément, t'as une journée où bon, c'est...
15: Ouais, même c'est... deux, même.
14: Donc le temps est un peu plus long. C'est bien,
15: non,
14: c'est bien.
15: Non, c'est bien, il en faut pour tout le monde. Et puis nous le savons, de toute façon, quand on part, quand on décide de faire des salons, nous savons que ça va pas être 5 jours de folie, de vente. Il y a des moments clés comme ça. Voilà. Et puis il y a des jours où c'est un peu plus balade et c'est chouette.
14: Ouais, c'est il en faut.
15: Il faut l'accepter, c'est comme ça.
14: Ouais, et puis tu sais pas ce que ça va donner après, parce que ça commence par venir voir un salon comme ça au hasard, et puis bah, peut-être que les années d'après, comme tu dis, ces personnes mûrissent aussi.
15: Eh oui.
14: Et ça se transforme en des potentiels collectionneurs.
15: C'est juste, j'ai eu quelques exemples comme ça.
14: Ah, tu vois, comme quoi.
15: C'est vrai.
14: Comment, alors il nous reste quelques minutes, on parlait de comment tu imagines la proposition que tu vas amener dans un salon avec un artiste.
15: Ouais.
14: C'est un travail qui prend du temps au même titre qu'une exposition à la galerie.
15: Oui, et peut-être chez moi plus longtemps que chez les autres.
14: Est-ce que c'est le, parce que quand t'es dans ta galerie, bon, c'est chez toi, donc tu sais, tu connais tes murs, tu connais le parcours, etc. Donc voilà, là, chaque année au Carreau du Temple, bah, ton stand il change un petit peu, j'imagine.
15: Ouais.
14: Donc à chaque fois, tu recommences la mécanique en fait.
15: Exactement. Déjà, il y a la mécanique choix artiste.
14: Ouais, déjà.
15: Là où on décide d'aller pour Art Montpellier, à titre indicatif, je pense que la prochaine fois que je ferai un salon. J'y présenterai Arnaud de Jésus Consalves.
14: Oh oui!
15: Un des jeunes qui est rentré dans la galerie, qui n'est pas un jeune, qui est pas si jeune que ça, mais ouais, j'adore. Aussi. Donc voilà, je t'en parle là tout de suite, spontanément, parce que c'est quelque chose qui m'a pris du temps à réfléchir. C'est pour ça que je dis que ça me prend peut-être plus de temps que d'autres.
14: Ouais, ouais.
15: Mais je prends toujours le temps de mûrir les trucs, des fois un peu trop, mais je me suis rarement.
14: Pas planté,
15: mais en tout cas dire mince, oups, j'aurais vraiment pas dû.
14: Ouais.
15: C'est pour ça que je prends le temps de bien réfléchir à qui je prends et à qui je propose. Puis il y a plein de choses en fait qui rentrent en compte.
14: Ouais, parce que j'étais en train de me dire, en fait, t'as le planning aussi qui rentre un peu en compte. C'est-à-dire qu'à un moment donné, tu peux pas proposer, enfin, avoir fait un solo show avec Mathieu Lucas, puis lui présenter coup sur coup le salon, c'est compliqué. Enfin, puis il y a des artistes aussi qui peuvent produire vite.
15: Ouais.
14: Et d'autres comme Mathieu Lucas qui ne peuvent pas.
15: Chez moi, ça ne fonctionne pas comme ça, Laura. Tu connais la politique de la maison et on prend toujours le temps nécessaire à réfléchir au planning. Et s'il faut attendre un an pour pouvoir mettre un salon en place, moi je pars du principe que il n'y a pas très longtemps, on m'a fait une proposition de salon que j'ai refusée. Qui était une très belle proposition, mais que j'ai refusé pour la simple raison que j'ai ni la place pour le faire, ni le temps de le faire.
14: Ouais.
15: J'ai déjà mon planning annuel qui est déjà posé avec les artistes. Je peux pas partir avec un projet où je prends des stocks d'œuvres de ma galerie et je vais les accrocher. Ça m'intéresse pas de travailler comme ça. Enfin, je m'y retrouve pas. C'est pas que c'est pas à faire, mais moi je ne m'y retrouve pas.
14: Bah, c'est pas dans ta démarche.
15: Non, pas du tout.
14: Du moins de travailler comme ça.
15: J'ai dû refuser à contre-cœur parce que j'aurais bien voulu le faire, mais voilà, c'est comme ça. Par moments, on s'y confronte.
14: Du coup, tu prépares l'Art Fair de Paris ?
15: Je prépare.
14: Parce que c'est quoi ? C'est mai.
15: Non, c'est précisément Art Fair que je te parlais.
14: Ah ! D'accord.
15: Que j'ai refusé
14: parce
15: que ça rentrait pas dans mon planning. Et,
14: d'accord.
15: Ouais, il y a d'autres paramètres qui ont fait que j'ai pas.
14: Ce que j'allais dire, c'est censé être bientôt, c'est les beaux jours.
15: C'est avril, là.
14: C'est, ouais, voilà, c'est ça.
15: C'est dans 5-6 semaines.
14: Il nous reste une minute, c'est quoi l'actu de la galerie?
15: C'est de ça que je voulais rebondir dans 5-6 semaines, puisque c'est le temps qui me reste pour finir de monter le projet.
14: Ah.
15: J'ai une expo exceptionnelle, inédite, et j'espère que le public sera au rendez-vous. En tout cas, moi, je vais pousser au max pour qu'il soit là. C'est un duo André, mode 2.
14: Oh là là là là.
15: Et ça sera exclusivement des œuvres faites à quatre mains.
14: Oh purée.
15: Et j'en dis pas plus parce que je sais ce qui est en train de se tramer.
14: On n'en dit pas plus parce qu'on arrive à la fin, mais belle annonce.
15: Merci.
14: Et on en reparlera.
15: Avec grand plaisir.
14: Merci beaucoup Nicolas Xavier pour ce troisième épisode encore intéressant. Merci Alice à la régie et merci à tous de continuer à m'écouter.
15: Merci.
3: Ils s'affichent aussi bien en ville qu'à la campagne. 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
0: C'est marrant parce que la radio, c'est d'abord du temps. 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Moi, j'aimerais bien faire du silence aussi, enfin un silence un peu peuplé. 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Là, c'est du silence, quoi. Il n'y a pas de petits gratouillis, les bruits de pas, un oiseau qui passe, un bruit de moteur quelque part comme ça.
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0: Bonjour, bonjour, bonsoir à toutes et à tous. Où que vous soyez en ce moment, peut-être êtes-vous chez vous, dans votre cuisine, dans votre voiture, les écouteurs, dans les oreilles, peu importe. Ce soir, il va falloir que vous fassiez quelque chose d'un peu particulier pour cette émission Ondes d'Afrique, l'émission qui vous fait vibrer aux ondes de l'Afrique. Fermez les yeux. Non, attendez, pas tout de suite. Vous ne pourriez plus nous entendre, mais préparez-vous à fermer les yeux dans quelques instants, parce que ce soir, Ondes d'Afrique vous emmène là où les histoires naissent, là où les anciens et les ancêtres parlent encore, là où les animaux pensent, rient, trichent et nous ressemblent. Ce soir, nous allons parler du conte africain, mon petit Sacha Gaïndé et moi-même, qui est dans les studios en ce moment, le petit lion. Alors, le conte. On parle de conte, Sacha, aujourd'hui? Oui. Alors, chers auditeurs, le conte, ce mot si simple, si humble en apparence, et pourtant derrière lui se cache quelque chose d'immense. Toute une philosophie de vie, toute une façon d'être au monde, toute une technologie de transmission. Oui, j'ai dit technologie, car l'Afrique a perfectionné sur des millénaires, bien avant l'écriture, bien avant les livres, bien avant les podcasts. Ce soir, chers auditeurs d'Ondes d'Afrique, de Divergence FM, pendant une heure, nous allons explorer cette technologie ensemble. Qu'est-ce qu'un conte africain? Qui le raconte? À qui? Quand? Pourquoi? Quels sont ces personnages qui peuplent les nuits africaines depuis des générations? L'araignée rusée, le lièvre malin, l'ogre terrible, la sorcière sage. Qu'est-ce que le conte est devenu aujourd'hui quand la modernité a éteint les feux de bois et allumé les écrans? Et pour finir, parce que chez Ondes d'Afrique, on ne parle pas de conte, on le vit. Je vous raconterai moi-même un ou plusieurs contes à l'antenne, en vrai, comme le faisaient les anciens. Vous êtes prêts? T'es prêt, Sacha?
1: Oui.
0: Oui, alors, laissez l'Afrique vous parler, chers auditeurs.

0: avant le temps. Quand les hommes vivaient dans le froid et l'obscurité, une araignée qui s'appelait Anansi. Les hommes ne connaissaient pas le feu. Ils mangeaient cru. Ils dormaient dans le noir. Ils avaient peur de la nuit et de tout ce qu'elle cachait. Le feu existait, lui. Mais il appartenait au roi du ciel, Niamé. Et Niamé ne le partageait pas. Il gardait le feu dans un grand pot d'argile, tout en haut du ciel, entouré de ses guerriers les plus féroces. Le lion, le serpent et la foudre. Un jour, Anansi décida qu'il était temps que les hommes aient le feu. Les autres animaux rirent de lui. Le lion dit « Toi, l'araignée, avec tes 8 petites pattes, ton fil de rien du tout, tu vas monter jusqu'au ciel ?» L'éléphant dit « Rentre chez toi, Anansi, c'est une mission pour les grands. » Anansi ne répondit rien. Il tissa. Pendant cette nuit, un fil si long, si fin, si solide, qu'il atteignit les nuages et il monta. Arrivé devant Niamé, il ne demanda pas le feu. Il dit « Grand Niamé, je suis venu vous poser une question. Dites-moi, est-il vrai que le feu a peur de l'eau ?» Niamé haussa les sourcils.
1: « Bien sûr que oui, tout le monde le sait, ça. »
0: « Et est-il vrai, continua Anansi, que l'eau a peur du soleil ?»
1: Évidemment.
0: Niamé commençait à s'impatienter. Alors, dit Anansi, très doucement, alors, si tout a peur de quelque chose, pourquoi garder le feu comme si vous aviez peur de le perdre ?
2: Un long silence tomba. Niamé regarda Anansi. Et pour la première fois depuis longtemps, le roi du ciel sourit. Parce qu'il reconnaissait quelque chose dans cette araignée, l'intelligence qui ne blesse pas, la question qui ouvre plutôt que d'accuser. Il tendit alors le pot d'argile à Anansi. « Prends-le, Anansi, et dites aux hommes qu'il vient du ciel. » Anansi redescendit sur son fil, avec le feu dans les pattes. Et depuis ce jour, les hommes mangent chaud, dorment à la lumière et danse autour des flammes. Et si vous voyez une araignée dans votre maison ce soir, petit garçon, ne le tuez pas. Il vous a peut-être déjà rendu un service que vous ignorez. Et voilà, chers auditeurs, une petite histoire pour rentrer
0: Sacha, je le rappelle, Gaïndé est avec nous pour cette émission consacrée aux contes. Et bien, nous avons choisi une petite histoire pour rentrer dans le vif du sujet. Arrêtons-nous un moment sur ce qu'est le conte. Parce que dans nos sociétés modernes, on a un peu réduit le conte à une chose pour enfants. Un truc qu'on lit dans un livre avant de dormir. En Afrique et dans beaucoup de cultures du monde, c'est infiniment plus que ça. Le conte africain est d'abord une encyclopédie. Il contient tout ce qu'une communauté a besoin de savoir pour survivre et prospérer. Les règles sociales, les valeurs morales, les lois naturelles, l'histoire du groupe, les relations entre les vivants et les morts, entre les humains et les esprits, entre l'individu et le collectif. Là où d'autres civilisations ont des codes écrits, des traités philosophiques, des lois gravées dans la pierre, l'Afrique traditionnelle a les contes. Ce n'est pas un manque. C'est un choix qui reconnaît que la parole vivante adressée à un être humain vivant, dans un moment partagé, est plus puissante que tout texte. Les Bambara du Mali disent « Kumanaouli, la parole ne meurt pas ». Les Wolofs du Sénégal disent que les paroles des anciens sont plus précieuses que l'or. Ce n'est pas de la poésie. C'est une conviction profonde. Les mots ont un pouvoir que l'écriture ne peut pas toujours saisir. Et Sacha, tu sais écrire, toi ?
3: Bon, oui.
0: Oui, dis donc. Et bientôt, tu sauras lire aussi.
3: Bah oui, d'accord.
0: Et tu liras des histoires à maman, des contes ? Ouais. Tu connais quel pays en Afrique ?
3: Sénégal.
0: Le Sénégal, c'est bien. Le Sénégal, on parle le Wolof. Et les contes au Sénégal commencent toujours par
3: Amon Nafi.
0: Tu connais aussi l'Algérie ?
3: L'Égypte.
0: L'Égypte. L'Égypte des pharaons, c'est ça ?
3: Mmh.
0: Et les pharaons, il y avait quoi là-bas ? Ils avaient quoi comme monument, les pharaons ?
3: Les pyramides.
0: Oh, les pyramides. Ben oui, ils avaient des pyramides. Et quel autre pays connais-tu ? Le Sénégal, l'Égypte, l'Algérie. C'est déjà pas mal, hein ?
3: Le Sénégal, la Côte d'Ivoire.
0: La Côte d'Ivoire. D'ailleurs, moi, je suis né en Côte d'Ivoire.
3: Bah oui.
0: Eh oui, tu le savais, ça ?
3: Bah oui.
0: Oh, bah oui. Et en Côte d'Ivoire, on a aussi des contes et légendes célèbres. Mmh. Il y a Tchelik Banani, l'enfant terrible, Mami Wata aussi. Ce sont des contes et légendes africaines.
3: L'enfant terrible ?
0: Tchelik Banani. C'est lui qui a inspiré l'histoire de Kirikou.
3: C'est qui, Kirikou ?
0: Kirikou, c'est un petit garçon, un petit personnage. Tu découvriras plus tard.
3: Oh non !
0: L'histoire de Kirikou.
3: Non !
0: Oh, mais si !
3: Non !
0: Mais si !
3: Non !
0: Et tu savais, Sacha, que dans les traditions des contes africains, il existe presque partout une formule d'ouverture, c'est-à-dire qui commence le conte. Tu vois, au Sénégal, par exemple, on va dire Lebbi Amon Nafi. Tu vois, une phrase rituelle qui dit attention, nous allons entrer dans un espace particulier, un espace qui n'est ni tout à fait réel, ni tout à fait imaginaire. Au Gabon, par exemple, qui est un autre pays d'Afrique, le Gabon, qui est en Afrique centrale, on dit il était une fois. Il n'était pas une fois. On dit les deux. Ici, on commence les contes avec « il était une fois ». Et au Gabon, il commence par « il était une fois ». « Il n'était pas une fois ». Tu vois ? Et le public répond « tac ». Et le conte, il commence. Et au Sénégal, le conteur lance « lebbi ». « Lebbi », ça veut dire « le conte ». Et les auditeurs répondent « amna ». « Il existe ». En Côte d'Ivoire, au Cameroun, au Congo, chaque culture a sa formule. Mais la fonction est toujours la même, signaler l'entrée dans un temps suspendu, le temps du conte. Ce pacte, chers auditeurs, entre le conteur et son public, c'est quelque chose de sacré. il dit ce qui va être dit n'est pas un mensonge. C'est une vérité déguisée. C'est déguisé, oui. C'est une vérité qui ne peut se dire qu'en se cachant. Alors, qui raconte les histoires en Afrique? Qui raconte les contes? Dans la tradition du faux Fortès, dans la tradition africaine, le conteur qu'on appelle le griot en Afrique de l'Ouest, le djeli en mandingue, le djali en wolof, ou simplement l'ancien dans beaucoup de cultures, est une figure essentielle de la communauté. Il n'est pas seulement un amuseur, il est un médiateur entre les mondes. Il connaît les généalogies, les mythes fondateurs, les histoires qui expliquent pourquoi le ciel est bleu, pourquoi les femmes accouchent, pourquoi. Il connaît les histoires qui guérissent la peur, celles qui apprennent le courage, celles qui avertissent contre l'orgueil. Et le grand conteur ne récite pas. Il crée. À chaque fois, il crée. À chaque fois qu'il va raconter une histoire,
3: elle est un peu différente.
0: Même si il raconte la même histoire depuis 40 ans, il la recrée en fonction de ce public-là, dans cette nuit-là, avec ces émotions-là. C'est ça la différence entre la lecture d'un livre et la performance d'un conte. Le livre est fixe, le conte est vivant.

0: Il était une fois une grande sécheresse qui s'abattit sur la savane. Les rivières se tarirent, les mares disparurent et les animaux erraient sous le soleil brûlant, la gorge sèche, les yeux rouges. Seul Luck, le lièvre, semblait ne pas souffrir. Le lion, qui était le roi de la savane et qui n'avait pas bu depuis 3 jours, convoqua Luck. Il rugit. Lièvre, tout le monde sait que tu connais une source cachée. Dis-moi où elle est, ou je te mange sur place. Luck regarda le lion. Il regarda ses griffes, il regarda ses dents, et il sourit. Ce sourire particulier qu'ont les lièvres quand ils ont déjà gagné avant même que le jeu commence. Grand lion, dit Luck, je vais vous révéler quelque chose. Mais promettez-moi d'abord que vous ne serez pas en colère.
1: Parle, gronda le lion.
2: La source, dit Luck, elle est là, juste derrière cette colline. Mais elle est gardée par un esprit. Cet esprit ne laisse passer que ceux qui arrivent à reculons.
0: Le lion fronça les sourcils. À reculons ?
2: C'est la règle de l'esprit. Si vous avancez face à la source, hop, elle disparaît. Si vous lui tournez le dos, en marchant vers elle, elle reste.
0: Le lion n'aimait pas ça. Marcher à reculons n'était pas digne d'un roi. Mais la soif était plus forte que l'orgueil. Il se retourna et commença à avancer à reculons vers la colline. Luck attendit que le lion soit bien loin. Puis, il fit demi-tour et courut en sens inverse, là où se trouvait vraiment la source. Et il but à loisir, tranquillement, pendant que le lion cherchait une colline qui n'existait pas. Quand le lion revint, furieux, Luck était assis à l'ombre, les pattes croisées, l'air repu.
1: Tu m'as trompé, rugit le lion.
2: Grand lion, dit Luck, j'ai dit qu'il y avait une source derrière la colline. Je n'ai pas dit de quelle colline il s'agissait. Vous auriez dû me demander.
0: Le lion rugit si fort que les oiseaux s'envolèrent à travers 3 lieues. Le lion rugit si fort que les oiseaux s'envolèrent à 3 lieues à la ronde. Mais il n'eut pas le temps de rattraper Luck, qui lui était déjà très loin. Et depuis ce jour, on dit en wolof, Boudegboubach Bogunga Ramsi. Avant d'accepter un chemin, assure-toi de savoir où il mène. Lubbi Kerna. Le conte est terminé.

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0: Nous revoilà sur l'antenne de Divergence FM que vous écoutez désormais en DAB+ radio terrestre numérique. Et je suis en studio avec le petit...
1: Gaïndé.
0: Le petit Gaïndé. Gaïndé qui veut dire quoi, Sacha? Qui signifie quoi?
1: Lion.
0: Qui veut dire lion. Et oui, Gaïndé qui veut dire lion en Wolof, langue du Sénégal. Et vous savez quoi? Ben, nous parlons d'Afrique, nous parlons de contes. Et le Gaïndé au Sénégal, c'est le roi de la savane, le roi des animaux. Alors, quelles sont les fonctions
1: du... Et dans la jungle, c'est le tigre le roi.
0: C'est dans la jungle, c'est le tigre le roi. Et donc, nous parlons aujourd'hui du conte. Alors, quelles sont les fonctions du conte? Alors, éduquer, transmettre les valeurs, les règles de vie, la cosmogonie du groupe, guérir, donner du sens à la souffrance, exorciser les peurs collectives, unifier, créer un sentiment d'appartenance, rappeler l'histoire commune, critiquer, permettre de dire ce qu'on ne peut pas dire autrement. Le conte est souvent submersif. Divertir, oui. Aussi, le plaisir du récit, du rire, de la surprise. Je voudrais vous emmener quelque part maintenant. Fermez les yeux. Oui, maintenant, vous pouvez fermer les yeux. Non, vous conduisez? Alors, gardez-les ouverts, mais essayez d'imaginer. Imaginez une cour en Afrique. La nuit est tombée depuis une heure. L'obscurité est totale, là où les lumières électriques n'atteignent pas. Et dans cette cour, il y a un feu de bois, petit, qui crépite. Autour de ce feu, il y a des enfants. 5, 10, parfois 20, assis par terre, les genoux remontés contre la poitrine, les yeux grands ouverts. Et en face d'eux, un vieil homme ou une vieille femme. Et cette personne commence à parler. Voilà, vous y êtes. Vous êtes dans le berceau du conte africain. Pourquoi le conte se dit-il la nuit? Ce n'est pas un hasard. Dans de nombreuses cultures africaines, le jour appartient au travail, aux activités pratiques, aux échanges quotidiens. La nuit appartient à autre chose, aux esprits, aux ancêtres, à ce qui se voit dans les à ce qui se voit sans les yeux. Il existe même, dans plusieurs traditions, un interdit formel, celui de raconter certains contes le jour. On dit que raconter ces histoires au soleil porte malheur. Certains disent que ça attire les serpents. D'autres disent que le soleil est trop fort, trop réel. Il empêche les esprits d'entrer dans les mots. Cet interdit n'est pas de la superstition, c'est une sagesse. Il dit, il y a des vérités qui ne peuvent se dire que dans l'obscurité, des vérités qui ont besoin du silence et du mystère pour être entendues. Combien d'entre nous n'ont pu pleurer qu'une fois la lumière éteinte? Le feu n'est pas un décor dans le conte africain, il est un personnage à part entière, il éclaire les visages sans les figer. Il crée des ombres mouvantes qui semblent donner vie aux histoires. Il fait du bruit, ce crépitement familier qui ponctue les silences du conteur comme une musique de fond. Et le feu rassemble autour de lui. Les distances sociales s'effacent. Le chef du village et le plus pauvre s'assoient à la même hauteur. Les enfants et les vieux partagent le même cercle de chaleur. Le feu démocratise. Un conte africain ne se raconte pas à sens unique. Le public participe, il répond aux formules rituelles, il rit au bon moment, il fait « Oh !»« Ah !» quand l'ogre apparaît, il claque des mains quand le héros triomphe. Certains contes ont des refrains chantés. Tout le monde chante ensemble. Le conteur s'arrête, lance un regard et le public reprend. Cette participation n'est pas une animation de surface. Elle signifie que le conte est une co-création. L'histoire n'existe vraiment que quand elle est reçue. Sans le public, le conte n'est que des mots dans le vide. Avec lui, il devient un événement vivant, unique, inoubliable.

0: connais. Tout à l'heure, on a parlé de... De Luck.
1: Luck.
0: C'est quoi comme animal, ça, Luck?
1: Le lièvre.
0: Luck, le lièvre. Et il y avait Anansi. Anansi, c'était une araignée. Dis donc. Oh. Et tu veux toujours pas me raconter une histoire? Petite blague.
1: De patates.
0: Ah oui, allez, vas-y. Alors là, je suis très concentré, je t'écoute. Il était une fois deux patates.
1: Qui se baladait sur la route. Il y en a une qui se fait écraser.
0: Mm-hmm.
1: Et l'autre dit au purée.
0: Oh purée! Et voilà, une petite histoire de Sacha Gaïné. Le conte africain, chers auditeurs, je vous disais, est peuplé de personnages extraordinaires. Certains sont humains, d'autres sont des animaux, d'autres encore sont des esprits ou des créatures hybrides. Mais tous, sans exception, nous parlent de nous-mêmes. Ce sont des miroirs déguisés. Il était une fois une jeune fille d'une beauté extraordinaire qui refusait tous les prétendants. Son père était désespéré. Les fils des chefs venaient, les fils des guerriers venaient, même le fils du grand féticheur était venu. Elle les renvoyait tous avec la même phrase. Celui que j'épouserai devra être plus brillant que tout. Les gens du village se moquaient d'elle. Elle est folle. Elle veut épouser le soleil. Un soir, alors qu'elle était assise seule au bord du fleuve, un jeune homme vint s'asseoir à côté d'elle. Il était beau, d'une beauté étrange, un peu froide, un peu bleu. Ses vêtements étaient d'argent, ses yeux reflétaient l'eau. Ils parlèrent toute la nuit. Au matin, le jeune homme dit « Je reviendrai ce soir, et si tu veux bien de moi, je t'emmènerai là où j'habite. » Elle dit oui. Il revint, elle le suivit. Et en marchant, elle réalisa qu'il montait. Qu'il montait. Pas une colline. Pas une montagne. Il montait dans le ciel lui-même. Et quand ils s'arrêtèrent, elle se retourna et vit la terre, petite et bleue, très loin en dessous. Elle avait épousé la lune. La vie avec la lune était belle, mais solitaire. La lune disparaissait 3 nuits par mois, les nuits de nouvelle lune. Et la fille restait seule dans le noir complet. Elle pleurait, ses larmes tombaient sur la terre comme de la rosée du matin. Un jour, la fille dit à son mari, la lune, « Je veux rentrer voir ma mère. » La lune la regarda longuement. « Si tu rentres, tu ne pourras pas revenir. » Le chemin ne s'ouvre qu'une fois. Elle hésita, toute une nuit elle hésita, et à l'aube elle dit « Alors je reste. » Parce que l'amour qui a un chemin de retour n'est peut-être pas encore tout à fait l'amour. La lune sourit, ce sourire blanc et froid comme qu'on lui connaît. Et depuis ce soir-là, si vous regardez bien la lune, vous verrez dans ses taches le visage d'une femme. Elle regarde la terre et la rosée du matin. C'est toujours elle.

L'amour véritable n'a pas de chemin de retour. Il se choisit une fois entièrement. Le conte s'envole. Rattrapez-le si vous le pouvez.

0: Nous avons entendu l'histoire en tout début d'émission d'Anansi l'araignée. Anansi est, tu te souviens de cela, Sacha ? Anansi est sans doute le personnage de conte africain qui a le plus voyagé au monde. Né dans les traditions des peuples Akan du Ghana, il a traversé l'Atlantique avec les esclaves déportés aux Amériques et est devenu une figure centrale des folklores des Caraïbes et du sud des États-Unis. Anansi est une araignée, petite, fragile en apparence, mais d'une intelligence et d'une ruse absolument redoutables. Dans les contes Akan, Anansi possède toutes les histoires du monde. Il les a achetées au dieu du ciel, Niamey, en accomplissant des tâches impossibles. Anansi représente la puissance du faible. Il dit « La force physique n'est pas la seule force qui compte. L'intelligence, l'ingéniosité, la capacité à observer et à anticiper. Voilà des armes que même le plus puissant ne peut pas confisquer. » Pour les esclaves africains déportés en Amérique, privés de leurs droits les plus élémentaires, Anansi était un symbole de résistance. On raconte ses histoires la nuit, en cachette, pour rappeler que l'esprit reste libre, même quand le corps est enchaîné. Luc le lièvre. Ah, en voilà un qui est très rusé. Le malin du Sénégal. Dans les Luc le lièvre, dans toutes les histoires, Sacha, il est très rusé. Il est malin. Et un autre qui est aussi malin dans les histoires, c'est un singe. Et comment on dit singe d'ailleurs ?
1: Golo !
0: Oui. Et Golo le singe est un des animaux les plus rusés aussi dans les contes du Sénégal.
1: On en a un qui est avec Golo, mais elle est à la maison.
0: Une histoire avec Golo.
1: Oui.
0: Dans les traditions...
1: Un caméléon.
0: Et il y a le caméléon aussi. Dans les traditions Wolof et Serer du Sénégal, c'est le lièvre, Luc, qui joue le rôle du personnage rusé. Léger, rapide, toujours en mouvement, Luc est le contraire du lion et de l'éléphant, les puissants. Mais il l'est pas invariablement. Luc nous enseigne quelque chose d'essentiel. Dans une société où la force est valorisée, le faible qui réfléchit vaut mieux que le fort qui agit sans penser. C'est une leçon politique autant que morale. Luc, c'est le petit peuple face au grand. C'est la sagesse populaire face au pouvoir. Birago Diop, poète sénégalais du XXe siècle, a immortalisé ses contes dans ses Contes d'Amadou Koumba, une collection qui a introduit des millions de francophones aux richesses de la tradition orale sénégalaise, les livres qui réconcilient la littérature écrite et la parole vivante. Et maintenant, le moment que j'attendais depuis le début de cette émission. Vous m'avez écouté parler du conte. Vous m'avez entendu conter une histoire, deux histoires, trois histoires. Eh bien, vous savez quoi ? Il est temps que je vous en conte une quatrième. Celui que je vais vous raconter maintenant est un conte mandingue, l'araignée et la tortue. Une histoire sur la générosité et l'égoïsme, sur ce que nous rend la vie. Elle nous rend exactement ce qu'on lui donne.

0: fortune.
1: Fois.
2: Il était une fois.
0: Il était une fois.
2: Il était une fois.
0: Et une fois. Il n'était peut-être pas.
2: Il n'était peut-être pas.
0: Dans un village situé au bord d'un grand fleuve, une araignée qui vivait seule dans sa maison. Cette araignée s'appelait Anansi. Et Anansi était connue dans tout le village pour une chose et une seule chose, son égoïsme. Anansi ne partageait rien. Quand les autres avaient faim, Anansi fermait sa porte. Quand les autres avaient soif, Anansi cachait son eau. Quand les autres dansaient au village, Anansi regardait par la fenêtre sans jamais descendre danser avec eux. Un jour, une grande famine s'abattit sur le pays. Les récoltes avaient brûlé. Les animaux avaient fui. Et dans tout le village, les gens cherchaient à manger avec désespoir. Sauf Anansi. Car Anansi avait caché des réserves. Beaucoup de réserves. Depuis longtemps, dans ses 8 toiles bien tendues. Ce soir-là, Anansi était assise, seule à sa table, mangeant de la bonne soupe chaude, quand on frappa à sa porte. Elle posa sa cuillère et grommela.
3: Qui est là ?
4: C'est moi,
0: dit une voix douce.
4: C'est Tortue. Je suis ta voisine. Il y a longtemps que je n'ai pas mangé. Anansi, je viens te demander un peu de nourriture.
0: Anansi regarda sa soupe. Elle regarda la porte, regarda sa soupe à nouveau, regarda sa soupe, regarda la porte, regarda la porte, regarda sa soupe, regarda sa soupe, regarda la porte. Et elle dit,
4: oh, bah désolé, tortue, je n'ai rien. Ma maison est vide.
0: Et elle continua à manger. Et elle mangea. Et mangea. Tortue, elle, s'en alla silencieuse. Elle ne dit pas un mot de plus. Elle ne pleura pas. Elle ne maudit pas Anansi. Elle s'en alla simplement, lentement, comme elle faisait tout. Lentement. Le lendemain, quelque chose d'extraordinaire se produisit. La pluie tomba. Et avec la pluie, les poissons remontèrent dans le fleuve. En abondance, une abondance que le village n'avait pas connue depuis des années. Tortue, qui vivait au bord du fleuve, attrapa plus de poissons qu'elle n'en avait jamais pêché. Ce soir-là, Tortue fit un grand feu. Elle mit une grande marmite et elle prépara un festin. Elle invita tous les voisins, tous. Tous les animaux du village vinrent. Le lion, l'éléphant, le singe, le perroquet, la gazelle. Tous vinrent manger chez Tortue. Et Anansi, depuis sa fenêtre, regardait. Elle regardait les rires. Elle regardait la nourriture. Et pour la première fois depuis longtemps, son ventre se serra. Pas de faim, cette fois. De quelque chose de bien pire, de solitude. Elle descendit. Elle s'approcha timidement
4: Tortue la vit arriver. Tortue sourit et elle dit simplement « Viens, Anansi, il y a de la place pour toi. » Anansi s'assit et pour la première fois de sa vie, elle mangea avec les autres. Et cette soupe avait un goût qu'elle n'avait jamais connu. Elle avait le goût des autres. Le conte est dans la bouche de ceux qui savent écouter. Voilà, c'était un petit conte simple, mais regardez ce qu'il contient. La leçon de la générosité, bien sûr, mais aussi la non-violence de la réponse de Tortue. Elle n'a pas reproché à Anansi son égoïsme, elle l'a simplement incluse malgré tout. La sagesse africaine du conte ne punit pas, elle transforme. Merci chers auditeurs de nous avoir écoutés, cette émission est terminée. Djerna, Djerna fi. Prenez soin de vous, nous nous donnons rendez-vous la semaine prochaine, même jour, même heure, même antenne. Et comme je dis toujours, prenez soin de vous.

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1: Objectif Lune. Objectif Lune de RG. Bienvenue à toutes et à tous dans votre chronique Objectif Lune, la chronique qui vous parle de la Lune. Aujourd'hui, il est question d'un récit en avance sur son temps. Objectif Lune et sa suite On a marché sur la Lune paraissent en 1953 et en 1954, 15 ans avant le premier pas d'Armstrong sur la Lune en 1969, et même avant le lancement du premier satellite Sputnik en 1957. À une époque où la conquête spatiale n'était qu'un rêve, Hergé imagine une expédition lunaire d'un réalisme et d'une précision technique inédit dans la bande dessinée. Hergé ne se contente pas de rêver la Lune. Il s'appuie sur les travaux des pionniers de l'astronautique comme Werner von Braun et Hermann Oberth. Il s'inspire aussi des recherches réelles sur les fusées, notamment la fusée V2 allemande, et consulte des conseillers scientifiques tels que Bernard Heuvelmans. Il reproduit dans ses dessins des éléments techniques authentiques. Le récit anticipe des défis réels de la conquête spatiale. La fusée à damier rouge et blanc, devenue iconique, reprend la forme des fusées balistiques de l'époque et préfigure les lanceurs spatiaux modernes. Hergé décrit la vie à bord, la pesanteur avec la fameuse scène du whisky flottant, les scaphandres, les couchettes ergonomiques et même la gestion de l'oxygène. Autant de détails qui seront repris par la NASA bien plus tard. Il imagine un alunissage dans un cratère lunaire avec un paysage désertique et un ciel noir, proche de ce que les astronautes découvriront réellement. Même si certains détails, comme la position de la Terre dans le ciel lunaire, diffèrent de la réalité scientifique. Une intuition sur la présence de glace lunaire. Dans la BD, Tintin découvre de la glace sur la Lune. Un détail que la science ne confirmera qu'en 1994, quand la sonde Clémentine détectera effectivement de la glace au pôle sud lunaire. Ce clin d'œil renforce la dimension prophétique de l'œuvre. Contrairement à la réalité de la conquête spatiale marquée par la rivalité américano-soviétique, Hergé place son récit dans un contexte fictif, loin de toute propagande, ce qui donne à l'aventure une portée universelle et intemporelle. Hergé, en créant Objectif Lune, offre une vision crédible, documentée et ambitieuse de la conquête lunaire, qui a inspiré des générations de lecteurs et préfiguré de nombreux aspects des missions Apollo. Son intuition, alliée à une démarche scientifique rigoureuse, fait de lui un véritable visionnaire de la bande dessinée et de l'imaginaire spatial.

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